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1: Il est tout juste 5h à Rabat, 6h à Paris, vous écoutez Radio France Internationale. Avec Gaëtan Plenet pour le retour du journal. Bonjour Gaëtan.
2: Bonjour Edouard, bonjour à tous.
1: France-Maroc ce soir, comme en demi-finale du Mondial 2022.
2: Mais sauf que cette fois, on en est au quart. Et les Marocains espèrent que le résultat ne sera pas le même que la dernière fois. Comprenez, ils veulent gagner. Et c'est aussi, évidemment, ce qu'espèrent leurs supporters. On est à Casablanca dès le début de cette édition. On va parler de cette nouvelle nuit de frappe entre l'Iran et les États-Unis, alors que 6000 marins sont toujours bloqués dans le golfe Persique, attendant de traverser le détroit d'Ormuz. Le sommet de l'OTAN qui s'est achevé hier à Ankara, avec cette annonce de Donald Trump, les Ukrainiens vont pouvoir fabriquer eux-mêmes les missiles Patriot dont ils ont tant besoin pour faire face à la Russie. Et puis on parlera aussi de la canicule qui frappe à nouveau la France et une partie de l'Europe. Y aura-t-il encore une équipe africaine dans le dernier carré de la Coupe du Monde masculine de football? Ce n'est arrivé qu'une seule fois et c'était lors de la précédente édition. En 2022, le Maroc avait marqué l'histoire avant d'être éliminé par la France. Eh bien, les Marocains peuvent une fois de plus se qualifier pour les demi, mais pour ça, il faudra battre ce soir. Tiens, la France, justement, malédiction ou occasion de revanche, c'est selon. En tout cas, les Lions de l'Atlas sont les derniers représentants africains encore en lice et ils peuvent compter sur le soutien de leur diaspora, rentrer dans le royaume pour l'occasion et pour vibrer à domicile. Une victoire marocaine ou rien, quoique certains seront contents quoi qu'il arrive. Reportage à Casablanca de Mathias Reynal.
3: Tu préfères lequel? Celui-ci du coup?
4: C'est le passage obligé. Après avoir atterri, déposé les bagages, on va acheter son maillot au marché de la Médina et pas n'importe lequel.
5: Le maillot du Maroc. Bien sûr, je vais pas aller devant ma famille avec le maillot de la France alors qu'on est au Maroc. Ils vont me prendre pour un imposteur.
4: Saïdan a dû s'adapter. Saïdan, c'est l'aîné des Harad, une famille franco-marocaine venue de Toulouse. Samantha, la maman.
6: La diaspora marocaine est très attachée à ses origines et nos enfants également. On leur a demandé s'ils préféraient aller ailleurs pour ses vacances d'été, pour une fois. Et ils ont tous répondu à l'unisson dans le Maroc.
4: Et depuis que les Harad sont dans le royaume, c'est l'euphorie. Les Marocains enchaînent les victoires. Samantha exhibe fièrement son téléphone et la vidéo qu'elle a filmée le soir de la qualification en quart de finale.
6: On a fait un petit montage pour avoir un souvenir et pour partager aussi l'émotion qu'on a vécue. C'était incroyable. On en veut encore. Il faut aller la gagner celle-là pour encore fêter et encore rêver.
4: Mais en réalité, quoi qu'il arrive...
5: On ne peut pas être perdant, mais quand même derrière le Maroc, on aime aussi la France. Donc
6: Là, on est sur un match vraiment frère, avec une énorme notion de respect, de fraternité et d'union. Et finalement, peu importe l'issue de ce match.
4: Difficile de ne pas se laisser emporter par l'atmosphère qui règne au Maroc depuis le début de la Coupe du Monde. Cela fait un mois que le pays vit pour le football et sa sélection. Mathias Reynal, Casablanca. RFI.
2: France-Maroc, ce sera à partir de 20h en temps universel à suivre en direct sur nos antennes africaines. Et coup dur pour l'équipe marocaine, son meilleur buteur dans cette édition, Ismaël Saïbari, ne sera pas sur la pelouse. Ce soir, l'attaquant était sorti sur blessure lors du 8e de finale contre le Canada. Une nouvelle nuit de frappe dans le golf, les gardiens de la Révolution.

0: organisation maritime internationale, car au-delà des conséquences économiques dues aux difficultés d'acheminement du pétrole, il y a aussi le sort de ceux qui étaient justement chargés de l'acheminer. Il serait encore 6000 marins bloqués sur leur navire dans le golfe Persique et attendant de pouvoir franchir le détroit d'Ormuz. Pierre-Olivier.
1: Le secrétaire général de l'Organisation maritime internationale l'assure, ces nouvelles attaques ne font qu'exacerber la peur et la détresse psychologique que subissent déjà les 6000 marins bloqués dans le golfe Persique. Même si, bien sûr, la majorité d'entre eux n'attend pas de pouvoir franchir le détroit d'Ormuz depuis le début du conflit, Emmanuel Chalard, secrétaire général CGT des officiers de la marine marchande.
2: Ça fait pas 6000 marins bloqués depuis 4 mois. En gros, on va dire quand même la majorité des marins sur zone ont été, il y a eu des relèves d'équipage et des collègues les ont remplacés. Ceux qui sont bloqués depuis le début du conflit sont des marins qui sont embarqués sous des pavillons de libre matriculation et leurs armateurs sont finalement plus des traders que des armateurs.
1: Avec les reprises des tensions autour du détroit d'Ormuz, le syndicaliste s'inquiète aussi des conditions de navigation des marins.
2: Ce qu'on craint, c'est une banalisation des activités commerciales en zone de guerre. Encore une fois, les marins sont des marins civils, on n'est pas des militaires et on ne voudrait pas que le pli soit pris, qu'on navigue dans ce genre de conditions.
1: L'Organisation maritime internationale rappelle de son côté que la sécurité des navires et des marins n'est une nouvelle fois plus garantie dans la zone.
0: Précision de Pierre-Olivier. Et ce regain de tension, il intervient alors que l'Iran s'apprête à inhumer l'ayatollah Ali Khamenei, tué au premier jour de la guerre dans des frappes israélo-américaines. Après 6 jours de cérémonie, sa dépouille sera enterrée tout à l'heure à Mashhad, sa ville d'origine, dans le nord du pays. Les autorités locales disent attendre 15 millions de personnes. Israël, coupable de possibles crimes de guerre, dit Amnesty International, qui s'est intéressé aux frappes israéliennes dans le sud du Liban, quasi quotidiennes depuis des mois maintenant. Et 3 de ces frappes menées au mois de mars sont effectivement susceptibles de constituer des crimes de guerre, selon l'ONG, qui parle d'une 20aine de morts, dont des enfants. Elle déplore un mépris flagrant pour la vie des civils et réclame des enquêtes. Israël qui a aussi frappé Gaza hier, selon la défense civile de l'enclave. Cette dernière parle de 9 personnes tuées dans plusieurs zones du territoire, et ce malgré le cessez-le-feu entre l'État hébreu et le Hamas, qui est encore censé être en vigueur. RFI, il est 7h06. À Ankara, la capitale turque, où s'est achevé hier le sommet de l'OTAN. Et la principale annonce, elle est venue de Donald Trump. Il va autoriser l'Ukraine à fabriquer elle-même des missiles patriotes, des missiles américains. Mais nous allons vous donner une licence, a dit le président à son homologue ukrainien Volodymyr Zelensky, qui était justement venu réclamer à ses alliés une augmentation de leur livraison de ces missiles, qui sont indispensables pour intercepter ce balistique envoyé par la Russie. Là, l'Ukraine pourrait donc les produire sur son sol, en théorie, en tout cas, car conscient des habituels revirements de Donald Trump, les eurodéputés préfèrent rester prudents. Sofia Katsenkova.
3: L'annonce de Donald Trump est vue comme un signal positif à Strasbourg, mais pas forcément comme une garantie. Thomas Pellerin-Carlin, député du groupe socialiste et démocrate, reste sur ses gardes.
4: Il faut être stupide pour faire confiance à Donald Trump. Depuis qu'il a compris que l'Ukraine était en train de gagner de la guerre, Trump a changé au moins une partie de son discours. On le note, mais personne ne doit faire confiance à Donald Trump. Donc ce discours-là, il est intéressant et on va voir si ça se traduit en actes.
3: Un doute que ne partage pas entièrement Bernard Guetta, l'eurodéputé du groupe centre-libéral Renew, veut lui croire à un vrai basculement américain en faveur de Kiev.
5: C'est dit et il y a de grandes chances que ça se réalise parce qu'il y a un revirement de la Maison-Blanche et ce revirement est capital avec un seul bémol. On ne produit pas des missiles patriotes du jour au lendemain.
3: Reste une question plus large, celle de la dépendance aux États-Unis. Le député polonais de droite Reinis Poznaks estime que les Européens doivent en tirer les conséquences.
6: We don't have any other options.
7: Je pense que nous n'avons pas d'autre choix que de faire confiance à Donald Trump. D'une manière générale, l'Europe doit s'engager sur la voie de la souveraineté en matière de défense et de sécurité pour que nous n'ayons plus à nous demander à qui nous pouvons ou ne pouvons pas faire confiance.
3: L'annonce est saluée, mais sans grandes illusions de la part des députés au Parlement européen. Sofia Katsenkova, Strasbourg, RFI.
0: Et dans la déclaration finale du sommet de l'OTAN, les 32 pays membres disent affirmer leur soutien soutien indéfectible à l'Ukraine qui, je cite, contribue à la sécurité transatlantique. Réaction de la Russie ce matin, elle dénonce des engagements irresponsables et accuse les États européens de se préparer à un conflit armé avec Moscou. La Russie, dont le ministre des Affaires étrangères était à Niamey hier au Niger, dans le cadre de sa tournée africaine, Sergueï Lavrov s'est réuni avec ses homologues des pays de l'AES qu'il a officiellement invité au troisième sommet Russie-Afrique prévu en octobre prochain dans la capitale.

0: russes. Ensemble, ils ont acté leur volonté de poursuivre leur coopération, qu'elle soit sécuritaire ou diplomatique. Jamais un mois de juin n'avait été aussi chaud en Europe occidentale. C'est l'observatoire climatique Copernicus qui le dit ce matin. Alors même qu'une nouvelle vague de canicule est en train de frapper le continent, la France notamment, 67 départements en vigilance orange et un mercure qui frôlera les 40 degrés par endroit cet après-midi, voilà qui ne devrait pas rassurer les agriculteurs français. Alors que le constat est déjà douloureux, avec notamment près de 3 millions de volailles perdues en quelques jours le mois dernier pendant les précédentes vagues de chaleur. Et forcément, ça risque de ne pas s'arranger, Nicolas Pichon-Levenbeuk.
1: Sécheresse éclair, pluie torrentielle, ces événements climatiques extrêmes qui mettent en péril la filière agricole vont se multiplier sous l'effet du réchauffement climatique, explique Inaki Garcia de Cortaza Atori, agronome et directeur de recherche à l'INRAE.
2: À l'horizon 5-10 ans, ces types d'événements vont devenir de plus en plus la norme. Et donc, si nous ne faisons pas d'adaptation, on va avoir des problèmes en fait au niveau des arrêts de croissance des végétaux, par exemple. La qualité à la récolte, elle va être dégradée, voire la production en général. On va se retrouver, c'est que d'un certain moment, on va avoir des situations de tension. Une baisse de la capacité de production d'une filière en particulier, donc certains prix peuvent augmenter de façon conséquente. Oui.
1: L'impact du réchauffement climatique, ça n'est pas que des événements extrêmes, mais aussi une tendance de fond à laquelle il faut s'adapter, insiste l'agronome.
2: En fait, on va explorer beaucoup de leviers, des rotations différentes, une diversification, plus d'espèces qui vont permettre de diluer les risques. On va changer les cycles des cultures, tout un travail aussi au niveau du sol pour que ça puisse retenir l'eau pendant plus longtemps.
1: L'enjeu aujourd'hui pour le chercheur, c'est de réussir à élargir ses pratiques le plus possible pour que les agriculteurs puissent continuer à produire malgré le réchauffement climatique.
0: À Nicolas Pichon-Levenbruck. Le nombre de cancers dans le monde devrait presque doubler à l'horizon 2050. C'est l'alerte lancée par l'Organisation mondiale de la santé qui, dans ses dernières estimations, nous dit qu'une personne sur cinq devrait être confrontée à la maladie au cours de sa vie. Et comme souvent, quand on parle de santé, il y a des disparités géographiques, Jérémy Lanche.
3: En 2024, dernière année pour laquelle des chiffres sont disponibles, plus de 20 millions de personnes ont développé un cancer. Elle pourrait être 35 millions en 2050. Le taux d'incidence est disproportionnellement élevé en Europe par rapport à sa population. Mais c'est en Afrique que le taux de mortalité est le plus élevé, dit la docteure Isabelle Sorjomataram de l'OMS.
4: En Afrique subsaharienne, 50 à 90% des femmes avec un cancer du sein ont été diagnostiqués.
5: Oh, je reviens. 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
4: Le véhicule, ce sera une espèce de voiture avec des formes assez pointues qui avancera sur un coussin d'air.
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1: Il est 5h en temps universel, une heure de plus à Rabat, 7h ici à Paris.
2: Clotilde Dumais.
1: Et dans quelques heures, ce sera le coup d'envoi du premier quart de finale du Mondial de football France-Maroc. Bonjour à tous, on va largement revenir sur ce choc entre les deux nations tout au long de ce RFI matin. Aux côtés des supporters français et marocains, on les écoutera d'ailleurs dans quelques minutes dans votre journal. Bonjour Julien Coquel-Rohem.
3: Bonjour Clotilde, à la une également la canicule qui continue de s'étendre en Europe et notamment en France. 72 départements placés en vigilance orange aujourd'hui. La troisième vague de chaleur en un peu plus d'un mois seulement s'installe jusqu'à la semaine prochaine et inquiète les éleveurs qu'on va entendre dans un instant. À la une également une nouvelle nuit de frappes américaines sur l'Iran et de ripostes de Téhéran dans le Golfe. Donald Trump souffle le chaud et le froid sur la question des négociations. On part aussi au Venezuela où le bilan du double séisme continue de s'alourdir et où la solidarité qui comble encore l'absence de l'État dans les ruines.
1: Un nouveau triste record climatique dévoilé ce matin.
3: Par l'Observatoire climatique de l'Union européenne, le programme Copernicus révèle que l'Europe occidentale a connu le mois de juin le plus chaud de son histoire, et ce n'est pas vraiment une surprise. Alors que la canicule de la fin du mois a vu les températures atteindre des niveaux inédits dans plusieurs pays, le réchauffement climatique causé par l'activité humaine se manifeste cet été plus que jamais sur le continent européen. Une troisième canicule en un peu plus d'un mois s'abat en ce moment notamment sur la France, 72 départements placés en vigilance orange ce matin et un épisode sévère et durable. Selon Météo France, la France qui a eu à peine une semaine de répit et les conséquences des vagues de chaleur à répétition qui se multiplient notamment pour l'agriculture. Plus de 9000 tonnes d'animaux morts ont été déjà prises en charge par l'État. Les élevages les plus touchés se situent dans le Grand Ouest et tout en essayant de s'adapter, les éleveurs sur place ne cachent pas leur inquiétude. Reportage en Charente, Jeanne Bartoli.
4: C'est vrai que quand la semaine dernière, il y a 15 jours, ils avaient annoncé les 43 degrés qu'on a eu. Waouh, j'étais vraiment inquiet. J'ai dit, mais comment ça va? Les animaux vont réagir?
5: Bertrand Feunier est éleveur porcin à Rouillac, un élevage hors sol, des bâtiments fermés. De quoi inquiéter alors que le dernier épisode de canicule a fait trembler les éleveurs?
4: Ouais, un éleveur qui a perdu 17 truies au moment de la mise bas, par des fortes températures, 34 dans les salles et les truies n'ont pas supporté.
5: Bertrand Feunier, lui, n'a perdu que 3 porcelets grâce à un système de cooling, une brumisation qui fait descendre de plusieurs degrés la température à l'intérieur des bâtiments. Et les éleveurs hors sol ne sont pas les seuls à souffrir. Éric Germont est paysan bio à la tête d'un petit cheptel de vaches limousines, un modèle d'élevage qu'il revendique.
6: Je pensais être blindé pour 2050 et on se rend compte que même moi je souffre. On aura quand même une longueur d'avance, on souffrira moins que les autres.
5: Pourtant, à 39 degrés à l'ombre, même lui a dû adapter son travail.
6: Mais oui, le matin, en fait, il faut se lever aux aurores. Quand il fait vraiment chaud, je me lève à 5h30. Puis dès à 6h, je suis dans les vaches pour les manipuler ou les changer de champ. Parce qu'en fait, à cette heure-là, c'est encore frais. Et puis, elles sont pas agressives. Mais le souci, c'est que on commence tôt le matin, on finit tard le soir, même si l'après-midi, je fais une grosse sieste, tranquillement, en fait, on s'épuise un petit peu.
5: Placé en vigilance orange, le département de la Charente devrait connaître jusqu'à dimanche des maximales supérieures à 40 degrés. Jeanne Bartoli, de retour de Rouillac et Chabanais. RFI.
3: Et la canicule couplée au manque de pluie et au vent chaud qui fait aussi se multiplier les incendies. 7800 hectares ont brûlé en France depuis le début du mois de juillet. Un jeune pompier est mort hier en Savoie alors qu'il combattait l'un d'entre eux. Le Haut Conseil pour le climat affirme à l'instant que la France n'est pas prête face au réchauffement climatique. Il évoque des politiques insuffisantes et la nécessité d'un changement d'échelle.
1: Dans l'actualité également, Julien, une deuxième nuit consécutive de frappes américaines sur l'Iran.
3: 3 morts dans l'ouest du pays selon un média d'État. Et la riposte habituelle désormais de Téhéran dans le Golfe. L'armée américaine affirme avoir visé 90 sites dans le pays, alors que les gardiens de la Révolution affirment avoir répondu.

0: menacé de rétablir le blocus maritime et de s'en prendre à des infrastructures civiles. De l'autre, il y a cette porte ouverte très floue à une éventuelle poursuite des négociations. Le président américain écarte une reprise durable des hostilités. Il maintient que l'Iran veut à tout prix conclure un accord et il laisse à son équipe de négociateurs le soin de maintenir le dialogue. Autrement dit, retour à la case départ après l'échec des discussions techniques de Doha il y a 8 jours. Malgré la communication très optimiste de la Maison-Blanche fin juin, au moment de la signature du protocole d'accord, il n'y a toujours pas de consensus sur les deux sujets cruciaux que sont le programme nucléaire de l'Iran et le contrôle du détroit d'Ormuz. Vincent Souriau, Washington RFI.
1: Et l'Iran qui continue d'adopter une position inflexible sur le détroit d'Ormuz, il ne sera ouvert que selon des dispositions iraniennes, affirme ce matin le négociateur en chef de Téhéran.
2: Donald Trump qui souffle aussi le chaud et le froid sur l'OTAN.
1: Après avoir maintes fois menacé de la quitter, après de nouvelles critiques à Ankara, le président américain a finalement rassuré ses alliés hier en affirmant vouloir rester dans l'Alliance Atlantique. Il a aussi franchi un cap dans son soutien à l'Ukraine en autorisant le pays à produire des missiles patriotes sur son territoire. À l'issue d'une rencontre avec Volodymyr Zelensky, la Russie fustige des décisions irresponsables alors que les 32 pays de l'OTAN ont réaffirmé hier leur soutien à Kiev.
2: C'était il y a tout juste un an à la Maison Blanche.
1: 5 chefs d'État africains, les dirigeants du Libéria, du Sénégal, de la Mauritanie, de la Guinée-Bissau et du Gabon étaient reçus à Washington et Donald Trump vantait devant eux le grand potentiel économique du continent. Leur rencontre s'était concentrée sur des questions de relations commerciales, d'investissement, mais surtout les minerais stratégiques contenus dans le sol de ces pays. Quelles avancées un an après ? Qu'a permis ce voyage ? Alexis Bédu, un accord cadre est en passe d'être signé avec Nouakchott et le Gabon. On multiplie également les discussions.
3: Le manganèse gabonais est vital pour Washington, dépendant de ce minerai essentiel pour les batteries électriques. S'il n'y a pas eu d'accord global signé, le contact est permanent, nous dit-on. La société américaine Millennial Potash poursuit, elle, son projet de mine de potasse à Mayumba, dans le sud du pays. Côté mauritanien, on se réjouit. Un accord cadre devrait être signé dans les prochaines semaines. C'est ce qu'assure Ahmed Taleb Mohamed, conseiller technique au ministère des Mines de Mauritanie.
4: Les relations avec les États-Unis sont exemplaires. Il y a beaucoup de choses qui se passent entre les deux pays et on travaille sur un cadre de coopération dans le domaine minier. On s'oriente beaucoup plus vers ces minéraux stratégiques, ces minéraux du futur. C'est le lithium, les terres rares.
3: Au Libéria, la marotte américaine, c'est le Liberty Corridor, un chemin de fer qui permettrait l'acheminement du fer guinéen des monts Nimba vers le port de Buchanan au Libéria. Mais le projet porté par la société américaine Ivano semble patiner. Le Sénégal est toujours en cours de rédaction de son nouveau code minier. Aucune annonce majeure avec les États-Unis. En Guinée-Bissau, le dossier central, c'est le pétrole. Le producteur américain Chevron a acquis il y a quelques mois 2 nouveaux permis d'exploitation offshore.
1: Alexis Bédu.
2: Ils sont les derniers Africains en lice à la Coupe du Monde de football. Les Lions de l'Atlas défient ce soir les Bleus.
1: Le Maroc face à la France en quart de finale du Mondial. 4 ans après avoir perdu 2-0 face aux Bleus en demi. Le sélectionneur marocain Mohamed Wahbi l'assure aujourd'hui. Ils joueront ce match le couteau entre les dents. Et la détermination n'est pas moindre chez les supporters marocains qui seront ce soir en tribune à Boston. Frédéric Suto les a rencontrés.
5: On se voit tous les supporters du Maroc ici. On s'est donné rendez-vous. Parce que pour nous, les supports du Maroc, c'est très important.
6: Ils se sont donné rendez-vous au Boston Common, le plus ancien parc de la ville et même des États-Unis. Des supporters marocains dans toutes les allées en cette fin d'après-midi. Des drapeaux rouges et verts, retrouvailles et répétitions générales avant le match de ce jeudi.
7: Je l'ai vu tous les matchs, sauf Haïti et l'Hollande.
8: Moi, j'étais à Houston et j'ai abandonné mon billet d'avion et je suis venu à Boston.
6: Il y a ceux qui viennent du Canada ou qui vivent ici aux États-Unis et il y a tous ceux arrivés le matin même du Maroc. 12 vols spéciaux ont été affrétés.
9: Exceptionnels qui font de Casablanca à Boston. On est venu, le vol était rempli.
10: Et comment vous avez été choisi? Enfin, comment ça se passe quand on est au Maroc et qu'on veut venir?
9: C'est premier arrivé, premier servi. Oh, arrête de parler en parfum.
6: Le soleil décline, gardez des forces pour le match, c'est l'heure des pronostics.
11: 1-2-1 pour le Maroc ou 3-2 pour le Maroc?
12: Mon souhait, c'est que Mbappé, Dembélé et Olise ne soient pas en forme.
6: Frédéric Suteau, Boston, RFI.
1: France-Maroc, premier quart de finale de cette Coupe du Monde à partir de 20h, temps universel, match à suivre.

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1: En attendant, il est 1h10 à Caracas. Le Venezuela continue de compter ses morts.
0: Deux semaines après le double séisme qui a frappé le pays, les chiffres officiels font état désormais de 3 811 décès. Le nombre de disparus oscille entre 10 000 et 50 000 selon les estimations. Deux semaines après, le manque d'action des autorités est toujours critiqué. Et c'est pour l'instant sur la solidarité qu'il faut toujours compter, notamment pour se faire soigner. Alice Campagnol.
2: Maribel Sanchez est chirurgienne esthétique à Caracas. Depuis le tremblement de terre, elle a abandonné sa clinique et tous les jours, elle vient dans ce quartier où plusieurs tours se sont effondrées.
3: Votre tension est un peu élevée. Cherche-moi le captopril dans les antihypertenseurs. Il y a beaucoup d'hôpitaux de campagne qui ont vraiment de tout, c'est vrai. Mais les gens ne vont pas abandonner les lieux. Ils ont leurs proches ici enterrés sous les débris. Donc, ou bien les médecins, nous venons sur place, ou bien les patients décompensent.
2: Le coffre de son 4x4 fait office de pharmacie. Elle a installé une table en plastique, deux tabourets et les patients défilent. Les besoins sont grands pour toutes les familles qui organisent désormais leur vie dans la rue face aux ruines.
3: Aujourd'hui, par exemple, nous avons eu des patients déshydratés, extrêmement affaiblis, des problèmes de peau dus au soleil ou à la gale, à cause des conditions dans lesquelles ils vivent et ils dorment, ou à cause des habits qui leur ont été donnés.
2: Si la solidarité des Vénézuéliens pallie pour le moment l'absence de l'État, Maribel et tous les volontaires devront bientôt retourner à leur vie quotidienne. Alice Campagnol, Caracas, RFI.
0: Et pour financer la reconstruction, la présidente par intérim du Venezuela, Delcy Rodriguez, annonce de son côté avoir demandé au roi Charles III le dégel de quelques 30 tonnes d'or vénézuélien visé par des sanctions et bloqué dans les réserves de la Banque d'Angleterre.
1: Enfin, l'actualité politique en France et ce flou persistant à gauche de l'échiquier.
0: Alors qu'à gauche, Jean-Luc Mélenchon reste le seul à s'être vraiment lancé, les autres partis peinent toujours à s'accorder sur leur stratégie. À un an de la présidentielle, le Parti Socialiste va tenter d'avancer aujourd'hui avec un vote des adhérents, Charlotte Urien-Tomaca.
4: Faute d'accord sur les règles de désignation du candidat pour 2027, les militants socialistes tranchent ce jeudi. Deux options s'offrent à eux. Olivier Faure défend une primaire ouverte aux militants du PS, de place publique et aux sympathisants, moyennant la somme de 2 euros. Boris Vallot et Nicolas Mayer-Rossignol plaident eux pour un vote réservé aux seuls militants socialistes et aux partis du pôle socialiste. Le principe

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2: Clotilde Dumais.
1: Le journal international. Bonjour Gaëtan Plenel.
3: Bonjour Clotilde, bonjour à tous.
1: En Iran, l'inhumation de l'ayatollah Ali Khamenei repoussée de quelques heures après une nouvelle nuit de frappes américaines dans le pays.
3: On est à Mashhad, là où aura lieu la cérémonie et où une grande foule s'est rassemblée dès hier. Un pays de moins dans la liste américaine des pays soutenant le terrorisme, la Syrie. L'annonce a été faite hier en plein sommet de l'OTAN à Ankara, un sommet au cours duquel Donald Trump a fait part de son intention d'autoriser l'Ukraine à fabriquer elle-même des missiles patriotes. Dans ce journal également, 2 ans depuis la disparition de Fonike Mengue et Biloba en Guinée. Le football, le début des quarts de finale du Mondial, France-Maroc ce soir. Et puis la canicule en France qui s'invite au Festival d'Avignon.
1: Les funérailles auront duré 6 jours à travers l'Iran et même l'Irak.
3: Mais c'est bien en Iran qu'elles s'achèvent ce jeudi à Mashhad, au lieu du chiisme dans le nord-est du pays, la ville de naissance du guide suprême Ali Khamenei. Et c'est là qu'il sera inhumé tout à l'heure. Mais un petit peu plus tard que prévu, cérémonie reportée à 14h heure locale, sans raison officielle avancée pour l'instant. Mais ce report, il intervient après une nouvelle nuit de bombardements américains qui ont provoqué notamment une suspension de la liaison ferroviaire entre Téhéran et Mashhad, justement. Ça pourrait donc réduire l'affluence à laquelle les autorités disaient s'attendre pour ces obsèques. Elle parlait de 15 millions de personnes. Reste qu'une partie de la foule s'est bel et bien rassemblée dès hier. Une foule qui pleure et qui crie sa colère, son envie de vengeance. Reportage de notre envoyé spécial à Mashhad, au milieu des chants religieux, des portraits de martyrs, des drapeaux iraniens et des bannières à la gloire de la résistance. Sami Boukhalifa.
4: Mausolée de l'imam Reza à Mashhad, au lieu de la spiritualité chiite. C'est ici qu'est enterré ce jeudi Ali Khamenei, l'ancien guide suprême iranien, tué le 28 février dernier dans une frappe israélo-américaine.
5: Je m'appelle Madame Maliki. Nous sommes ici pour notre guide suprême, notre martyr, pour nos enfants tués durant la guerre, pour nos chefs militaires. Et nous sommes ici pour protester contre ces maudits Américains et Israéliens qui ont assassiné ce que nous avons de plus précieux, notre jeunesse. Nous réclamons aussi vengeance pour la mort de notre être cher, le père de notre nation.
4: Bonjour, comment vous vous appelez ?
6: Mahdis Hassan.
4: Et qu'est-ce que vous ressentez à venir ici pour l'enterrement de votre guide suprême ?
7: Je suis à la fois heureuse d'être ici et triste en même temps. J'aimerais que ces funérailles se poursuivent indéfiniment pour toujours sentir la présence de notre guide et porter son deuil.
4: Et comment vous vivez cette reprise des bombardements en pleine semaine de funérailles ?
7: Ça vous surprend de la part des gens à qui nous avons affaire ? Ces gens qui nous bombardent n'ont pas une once d'humanité en eux.
4: La foule crie « Mort à l'Amérique, mort à Israël ».
7: Moi, en tant que jeune iranienne, comme mes nombreux amis, nous sommes prêts à tout pour soutenir la République islamique. Nous sacrifierons notre sang, notre vie, notre famille, tout ce que nous avons pour l'Iran.
3: Et selon les médias iraniens, 3 personnes ont perdu la vie cette nuit dans les frappes américaines que j'évoquais et qui ont visé quelques 90 cibles dans le pays. Le président américain menace de frappes bien pires encore si des navires continuent à être pris pour cible dans le détroit d'Ormuz. De son côté, l'Iran a répliqué en attaquant des bases américaines au Koweït et à Bahreïn. Soyons clairs, si vous frappez, vous serez frappé, prévient le négociateur iranien qui ajoute que le détroit d'Ormuz ne sera ouvert qu'en vertu de modalités iraniennes et non sous la pression des menaces américaines.
1: Et tandis que les relations avec l'Iran se tendent donc encore un petit peu plus, celles entre les États-Unis et la Syrie, elles semblent continuer à se détendre.
3: Les présidents des deux pays se sont rencontrés hier à Ankara, en Turquie, en marge du sommet de l'OTAN. Et Donald Trump a confirmé une inflexion politique majeure. Les États-Unis vont retirer la Syrie de la liste des pays soutenant le terrorisme sur laquelle elle figurait depuis 1979. Et ça va avoir des effets très concrets, sortie de l'isolement économique, dégel des avoirs financiers, levée des sanctions automatiques visant les pays tiers aussi qui commerçaient avec Damas. Correspondance depuis Washington de Vincent Souriot.
8: D'après l'administration Trump, ce geste va libérer le commerce et les investissements internationaux, donner une chance à la Syrie de se reconstruire et ouvrir un nouveau chapitre pour le peuple syrien. La diplomatie américaine salue en particulier les mesures antiterroristes prises par la présidence syrienne depuis l'accession opposition au pouvoir d'Ahmed al-Sharaa. À partir de maintenant, la balle est dans le camp du Congrès américain qui a 45 jours pour examiner ce retrait. Certains élus demandent plus d'efforts, plus de représentation des femmes et des minorités dans les instances gouvernementales en Syrie. Mais sauf surprise, ils ne devraient pas s'opposer à la levée de ces sanctions. Les États-Unis ont beaucoup à y gagner car plusieurs entreprises

0: par la Russie. Et bien mieux que ça, Zelensky repart avec l'autorisation d'en fabriquer directement en Ukraine. Je dis mieux que ça, mais c'est discutable parce qu'en réalité, cette bonne intention en apparence pourrait être longue à voir le jour, Franck Alexandre.
1: Deux types d'armes font actuellement cruellement défaut aux forces ukrainiennes. Des systèmes de défense solaire Patriot pour protéger les villes bombardées par des missiles russes chaque nuit ou presque, et une artillerie roquette pour frapper dans la profondeur du dispositif militaire russe. Les redoutables roquettes ATACMS américaines seront donc produites sous licence par Rheinmetall, le géant de l'armement allemand. Quant aux missiles solaires Patriot, faites-les vous-même, a lancé le président américain à son homologue ukrainien, mais fabriquer ces missiles de haute technologie en Ukraine ne sera pas une mince affaire, nuance Léo Periapeignet, chercheur à l'IFRI.
2: Dans quelle temporalité se réalisent ces choses-là? Se mettre à produire des Patriotes, se mettre à produire des ATACMS, c'est vraiment pas si simple. Il faut adapter des usines, il faut surtout adapter des chaînes d'approvisionnement. On n'est pas sur quelque chose qui se fait en un tour de main. On voit les difficultés déjà que l'industrie européenne a eu à monter en cadence sur des objets plus simples. Mais alors là, commencer à produire des objets entre guillemets nouveaux, c'est encore un autre challenge.
1: Produire des missiles Patriot made in Ukraine prendra du temps, mais ce qui est dit est dit, et le notable changement de pied américain à l'égard de l'Ukraine a les atours d'une inflexion stratégique.
0: Franck Alexandre.
3: En football, Gaëtan, l'heure de la revanche a sonné pour les Lions de l'Atlas.
0: En 2022, le Maroc était devenu la première nation africaine à se qualifier en demi-finale d'un mondial masculin de football. Puis la France avait mis fin à ce beau parcours. Eh bien, les deux équipes se retrouvent ce soir, cette fois en quart de finale. L'heure de la revanche, on le disait, l'heure du choix du cœur aussi pour les quelques 1,5 million de Français d'origine marocaine. Oriane Gendreau.
4: Abdallah est né en France, dans une famille marocaine. Fan de football, il suit assidûment les équipes des Bleus et des Lions de l'Atlas depuis des années.
5: Pour la CAN, j'ai été derrière le Maroc et pour l'Euro, j'ai été derrière la France. Et j'ai le même sentiment l'un pour l'autre.
4: Pour cette Coupe du Monde, comme celle de 2022, ces deux équipes de cœur s'affrontent dans un match décisif. Si d'habitude, il ne prend pas parti, cette année, il va supporter les Lions de l'Atlas comme presque toute sa famille.
5: Je pense qu'il faudrait qu'ils puissent gagner juste une fois, ne serait-ce que pour montrer aussi qu'il y a des nations africaines qui sont capables aussi de tenir des grosses équipes européennes comme la France.
4: D'autant que la France a déjà deux Coupes du Monde et le Maroc aucune. Nabil, marocain du côté de son père et français du côté de sa mère, ne veut pas s'avouer vaincu. Il est très fier du parcours de l'équipe marocaine qu'il suit avec son père.
6: Sur le papier, quand même, l'équipe de France est très très forte. Nous, on veut y croire. On pense qu'aucun match n'est joué avant que les 90 minutes ou les prolongations se terminent. Je pense que ce qui est important de retenir du parcours du Maroc dans cette Coupe du Monde, c'est le travail fait vraiment dans le fond et le fait que maintenant, c'est une équipe qui arrive en demi, qui arrive en quart de Coupe du Monde facilement sans que ce soit un exploit, quoi.
4: Si le Maroc perd, le jeune homme s'engage quand même à soutenir avec la même ferveur l'équipe française pour faire plaisir à sa mère.
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3: On en reparle dans un instant dans le journal des sports. En attendant, c'était il y a 2 ans, jour pour jour, en Guinée. Deux figures de la société civile étaient enlevées par des hommes armés à Conakry.
0: Fonike Menge, coordinateur du Front National pour la défense de la Constitution, et Mamadou Biloba, responsable de la mobilisation du FNDC et coordinateur national de Tournons la page Guinée. Depuis, les autorités nient les détenir et aucune enquête indépendante n'a permis de les retrouver. On ne sait pas où ils sont, on ne sait pas s'ils sont toujours en vie. Leur famille, mais aussi l'ONU, Human Rights Watch, Amnesty International, Tournons la page et plusieurs autres organisations dénoncent une disparition forcée et continuent d'appeler à faire toute la lumière sur ce qui s'est passé. Retour sur ce qui est devenu l'un des dossiers les plus sensibles de la transition guinéenne avec Florence Maurice.
7: Le début de l'affaire est connu. Le 9 juillet 2024, vers 23h, des hommes cagoulés et lourdement armés font irruption au domicile de Fonike Menge à Conakry. Le coordonnateur du FNDC est emmené avec Mamadou Biloba et un troisième militant, Mohamed Sissé. Ce dernier est relâché le lendemain. À sa sortie, il affirme que les trois hommes ont été conduits sur l'île de Kassa où ils auraient été interrogés et torturés avant d'être séparés. Depuis, plus aucune nouvelle de Fonike Menge et de Biloba. Dès ce mois de juillet 2024, le Haut Commissariat des Nations Unies aux Droits de l'Homme demande aux autorités guinéennes de révéler où se trouvent les deux hommes ou de les traduire en justice. 2 ans plus tard, aucun juge d'instruction n'a été désigné pour enquêter sur leur disparition et les autorités nient toute implication. En France aussi, des démarches ont été menées dès 2024. Les épouses des deux militants y ont déposé une plainte pour disparition forcée visant notamment le président Mamadi Doumbouya. Pour le réseau Tournons la page, le sort de Fonike Menge et Biloba est emblématique d'une tendance plus large. Dans son dernier rapport publié il y a quelques jours, le réseau dénonce, je cite, une épidémie d'enlèvement en Guinée depuis 2024 dans un climat

0: impunité.
1: Et les avocats français des épouses des deux militants annoncent une conférence de presse à Paris ce jeudi à 11h, heure de Paris.
2: Un Paris où le mercure continue de grimper.
1: Comme dans le reste de la France, et ce sera encore le cas dans les prochains jours. Nouvelle canicule, la troisième de l'année déjà. Et celle-ci, elle tombe en plein festival d'Avignon, dans le sud du pays, le plus grand festival de théâtre au monde. Forcément, ça demande un petit peu d'adaptation pour les organisateurs et pour les spectateurs. Un reportage de Muriel Mahalouf.
3: Avignon, ça reste Avignon, donc voilà, on profite quand même avec la chaleur, mais il faut faire attention.
4: Avignon, il faut désormais composer avec la chaleur. Les festivaliers semblent en avoir pris leur parti. Le festival tente de son côté de s'adapter à des températures de plus en plus élevées. Thiago Rodriguez, directeur du festival.
5: On fait de plus en plus des spectacles le matin, à 10h, à 11h, et on évite la pause méridienne. C'est pour éviter que le public circule dans les rues et fait la queue au moment de plus de chaleur.
4: Changement d'horaire, certes, mais faut-il plutôt changer de date?
6: On en parlait en rigolant, en se disant « Ah, ce serait mieux un festival en septembre ». Par rapport aux conditions météorologiques, peut-être que ce serait mieux.
7: Ah non, surtout pas décaler les dates, on ne pourra pas venir.
8: C'est vrai que le fait que ce soit en juillet, pendant les vacances scolaires, c'est un gros avantage pour ramener du public et pour faire en sorte que le théâtre soit célébré le plus largement possible.
4: Ève Lombard, administratrice du Festival d'Avignon.
9: Aujourd'hui, le Festival d'Avignon se tient sur 22 jours, c'est-à-dire un petit peu plus de 3 semaines. Imaginez une autre temporalité dans l'année bouleverserait aujourd'hui ce qui est l'économie autour du Festival d'Avignon.
4: Effectivement, 1 euro de subvention dans le festival génère 6 euros de bénéfices pour la ville. Le festival est une manne pour la région. Muriel Mahalouf, Benoît Gouttorbe, Avignon, RFI.
1: Et la France n'est pas prête à faire face aux conséquences dangereuses du changement climatique. C'est ce que dit ce matin le Haut Conseil pour le climat dans son 8e rapport annuel. Cet organisme indépendant juge les politiques climatiques en France insuffisantes et appelle à changer d'échelle.
2: Merci beaucoup Gaëtan Plenet pour le journal. Dans quelques minutes, notre invitée internationale Muriel Domenac, ancienne ambassadrice de

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9: On vous propose d'écouter cette semaine « À l'écoute de la ville », une série de documentaires réalisés par des étudiants et étudiantes en première année, issus de différents masters en géographie, aménagement et urbanisme à l'Université Rennes 2. Aujourd'hui, comment s'approprier le campus ? Récit de l'espace vécu et perçu de l'étudiant de Rennes 2. Il y est question des 20 000 étudiants et étudiantes du campus Villejean et de la manière dont ils et elles s'approprient ce lieu. Ce podcast a été réalisé par Florian Seguin, Lisa Trotou et Mehmet Sarmis.
10: Pour décrire le campus, je dirais qu'il est vivant.
11: Aléatoire.
10: Blocage.
12: C'est concentré.
11: Bancal.
12: Étroit.
13: Engagé.
14: L'arc-en-ciel.
15: Je vous souhaite la bienvenue dans ce podcast consacré à l'appropriation de l'espace que nous avons nommé « Comment s'approprier le campus ? Récit de l'espace vécu et perçu de l'étudiant de Rennes 2 ». Ainsi, la question que nous nous posons est la suivante. Comment les étudiants de l'université Rennes 2 s'approprient-ils le campus à travers leurs pratiques spatiales diversifiées et dans quelle mesure les aménagements du site orientent-ils ou contraignent-ils ces usages ? Nous avons donc questionné les discordances entre ce que les aménagements prévoient et ce que les étudiants en font réellement. Nous nous sommes mis en tête alors de mettre en lumière la coexistence de pratiques opposées, de la socialisation intense à la recherche de calme et d'isolement, en passant par les loisirs possibles et les activités associatives disponibles sur un lieu de vie. Notre hypothèse étant que la perception du campus varie selon la filière, l'ancienneté, les horaires ou les pratiques spécifiques, notamment associatives, mais aussi du contrôle implicite des comportements. Les beaux jours révélant également d'autres usages des espaces extérieurs qui redéfinissent temporairement la carte mentale du campus. Pour ce faire, nous avons interrogé les perceptions de plusieurs étudiants, plus ou moins anciens, et avec des pratiques différentes de l'espace de Rennes. Pour vous, nous les avons compilées dans ce format court que voici.
16: Donc Romain Marek, je suis vice-président étudiant, étudiant de vie des campus depuis mars 2025, donc là ça fait un an tout pile en gros. J'ai élu en CVU pour le non-pirate depuis 3 ans, donc ça fait 2 mandats, il me reste un an pour la fin du mandat.
17: Du coup, je m'appelle Cécile et je suis du coup à Rennes 2 depuis 2 ans puisque je suis en licence 2 de géographie en parcours aménagement.
18: Du coup, moi je suis militante à Solidaire depuis 2018 et je suis étudiante à Rennes 2 depuis septembre 2025. Donc voilà, j'ai pas mal pratiqué Rennes 2 avant même d'y étudier.
19: Oui, je pense que je me suis appropriée le campus.
1: Oui, je m'approprie bien l'université.
9: Oui, globalement, on a...
3: Je pense pas. Je fais toujours les mêmes trajets, toujours les mêmes métro, ma salle de classe, métro.
2: Pas totalement.
10: Approprié, c'est un grand mot, mais oui.
7: Oui.
17: D'une certaine façon, oui, parce qu'on est là sur une semaine de 7 jours, on est à peut-être 4-5 jours par semaine. Donc forcément, on a nos habitudes dans le campus. Mais de là à dire que c'est vraiment un lieu de vie, je suis pas sûre.
18: Je pense que c'est quand même plutôt un lieu d'études avant tout, mais que c'est aussi un lieu de vie, surtout le midi. Clairement, quasiment, je sais pas, peut-être 90% des gens viennent à Rennes 2 que pour étudier et pas du tout pour des événements associatifs ou des événements militants ou quoi que ce soit d'autre.
16: On voit quand même qu'il y a toujours des étudiants sur le campus, sauf en hiver quand il pleut, etc. Mais on va dire, dès que les beaux jours reviennent, il y a les transats, il y a des étudiants qui traînent sur le campus. Et donc effectivement, l'idée c'est quand même d'avoir un campus le plus vivant possible au quotidien. Et on en discute avec souvent la direction, mais avant la rentrée fin août et après les examens terminaux vers avril, Tout le monde est un peu triste de venir en trimestre à la fac parce que bah, le campus est vide, en fait, il n'y a personne. Et en fait, on croise peut-être 10 personnes dans la journée, alors que sinon on en croise des centaines. Donc, voilà, l'idée, c'est d'essayer quand même de ménager un peu en trimestre à chèvre et le chou, en maintenant une vie sociale agréable et dynamique sur le campus, tout en, bah, en permettant un cadre d'études aussi convenable. Et donc, bah, voilà, il y a quand même quelques gros temps forts, on va dire, dans l'année, notamment bah, la rentrée avec la Campus Week. Il y a des différents festivals étudiants tout au long de l'année, donc pour Halloween, pour Noël. La vie étudiante, c'est pas non plus que la vie associative, c'est peut-être aussi des mouvements sociaux. Bon, ça plaît à moins d'autres étudiants ou de personnel, mais ça peut être des blocages, des occupations, etc. Et donc, sur cet aspect-là, en tout cas, Rennes 2 a quand même une histoire et une autorité sur la question des mouvements étudiants. Donc, il y a quand même une vie étudiante sur celle, l'aspect, on va dire, engagé politiquement, qui existe depuis très longtemps.
18: Donc moi j'étais étudiante de base à Sciences Po, donc je venais à Rennes 2 seulement pour bah, globalement les blocages, les trucs militants, les réunions, donc c'était quasiment que le soir ou très tôt le matin, forcément. J'ai beaucoup découvert plutôt la fac fermée, quoi, on va dire, pour des blocages. Tractage, nous à Solidaire, on le fait plutôt au métro. Bon, on fait vraiment des périodes très courtes de tractage, on va être là genre de... Aller 8h, 8h moins 5 jusqu'à 8h20.
16: Chaque, on va dire, blocage ou période de gros mouvement, il y a souvent bah, des taxes au campus. Et c'est, en général, les étudiants s'en fichent un peu ou alors trouvent ça un peu amusant, alors que les personnels sont quand même souvent très critiques. Ouais, en général, ils considèrent que ça dégrade leurs conditions de travail fortement.
18: Voilà. Dans les occupations, c'est un peu abusé aussi, les tags qui sont faits, etc. Enfin, des fois, il y a des amphis antiques qui sont repeints de tags. Et d'ailleurs, dans le bâtiment B8, on voit encore les traces, je crois, des tags. Mais sinon, je trouve que ça fait un peu partie de l'esprit Rennes 2, d'avoir un peu des stickers partout, des affiches partout et tout. C'est quand même sympathique, je trouve.
0: Je pense que je parlais de la BU parce que c'est une BU qui est vraiment très bien aménagée, très bien organisée. Il y a énormément de choses là-bas.
1: L'escalier arc-en-ciel parce qu'il est facilement reconnaissable.
13: On retrouve vraiment l'esprit de Rennes 2 dans le grand bâtiment B où il y a non seulement les amphis qui sont tagués, les posters de solidarité, il y a la cafette, en fait, tous les endroits de retrouvailles.
14: Je pense que je parlerai en premier du bâtiment B parce que c'est le plus important.
20: Le bâtiment B.
14: Je pense que je parlerai du bâtiment B.
21: Je pense que le bâtiment B, c'est quand même l'endroit où bah moi déjà je vais le plus, donc c'est forcément celui que je connais le mieux. Donc en général, ouais, le hall B, c'est le plus connu, je pense. Puis il y a la cafette, donc en général, on retrouve souvent les gens à ce niveau-là aussi. Et ouais, je dirais que c'est un peu le lieu principal, le hall B.
18: Et on faisait les AG en général devant le bâtiment B, quand c'était bloqué, hein, bien sûr. Du coup, avec voilà, une sono en haut des escaliers du bâtiment B, et puis tout le monde devant qui écoutait, etc., qui venait prendre des trucs de parole, tout ça.
22: Et il y aura une assemblée générale mardi midi.
23: Quand je cherche un espace calme, le premier endroit qui me vient en tête, c'est la BU. Au deuxième étage, j'ai un endroit préféré où il n'y a presque pas beaucoup de monde en fait.
14: Généralement, je vais soit à la BU, soit je trouve une salle.
24: La bibliothèque des sciences sociales.
13: Oui, en général, la BU, il y a toujours un endroit calme où on peut se poser.
0: Je vais à la cartothèque en haut du bâtiment B ou à la BU.
1: La BU sociale qui est au bâtiment B.
14: En général, j'essaye d'aller plutôt dans les salles vides.
3: À la BU.
21: Je sais qu'à la BU centrale, vraiment, personne parle. Donc vraiment, si on y va, c'est pour travailler. Après, la BU sociale, du coup, de géographie, j'ai l'impression que vraiment, il y a un peu de tout. Là, ils parlent comme s'ils étaient dans une classe à part, dans une salle à part.
18: Dans la BU de géo, mais du coup, à chaque fois, on se fait engueuler parce qu'on parle trop fort. Donc c'est un peu dommage par rapport à ça.
16: Bah, l'Agora, en particulier quand il fait beau, l'espace vert, c'est assez apprécié. Et ça permet aussi, enfin moi je trouve que c'est toujours plaisant sur le temps du midi de voir les étudiants qui sont en train de manger dans l'herbe, qui discutent et tout. L'espace est suffisamment grand pour potentiellement mettre des stands et donc un peu attirer la curiosité des étudiants. Je pense notamment aux dons du sang, aux démarches notamment de la Star ou de la sécurité sociale qui au début d'année font des stands informatifs sur les démarches à suivre en tant qu'étudiant. Et après sinon il y a tous les halls, hein, ce que je disais. Le hall L et le hall B en particulier. Il y a aussi ce qu'on appelle la rue des rêves, hein, donc c'est le rez-de-chaussée, quoi. parce qu'il y a quand même trois espaces de restauration. Donc le midi, il y a quand même beaucoup de monde là. Le soir et le midi, en général, la part des salles de cours sont libres. Mais surtout, nous, on s'était posé la même question, justement, avec la directrice du SCD. Donc c'est le service de documentation, en gros, c'est ceux qui gèrent les BU. Enfin, d'augmenter l'espace de travail silencieux. Et en fait, elle nous disait que hors période de partiel,

0: J'aime bien manger, enfin, maintenant que le soleil est revenu, souvent c'est là que je mange aussi. J'avoue que les petites chaises là, très sympathiques.
1: Ouais, il y a une vraie réflexion sur les espaces verts, notamment dans le cadre de la transition, des questions de température. Mais il y a des vrais enjeux, effectivement, ne serait-ce que pour aussi la survie des espaces verts du campus, hein, d'avoir de la végétalisation qui permet une baisse de la température. Il y a un projet, bon, c'est pareil. Hein. Quand on dit à court terme, en général, c'est dans 5-6 ans. Donc nous, à l'échelle étudiante, on ne le verra jamais. Mais de faire une forme de trame vert un peu sur le campus, donc avec une végétalisation renforcée, notamment entre, globalement, la BU et le stade Robert Poirier. Il y a plusieurs enjeux. Il y a l'idée de refroidir un peu en période chaude, d'améliorer la biodiversité, enfin voilà quoi. Et sur l'espace entre le T et le A, l'espace vert, on va dire, il y a un verger qui va être mis en place. Il y a déjà les financements, il y a tout, donc après il n'y aura plus qu'à planter, entre guillemets. Et d'ailleurs, ça fait partie des projets étudiants aussi qui reviennent parfois en BP, le fait de mettre des vergers ou de planter plus d'arbres, etc.
2: Niveau aménagement ou système, je trouve que c'est dommage, on est très enclavé, donc on n'a pas vraiment de lien avec l'extérieur. Ça fait un peu, ça fait campus, mais ça fait quand même... on est très isolé finalement.
3: Plus de relations entre les bâtiments et l'extérieur, je sais pas, avec des bancs ou du fait de les rendre plus ouverts.
0: Après, moi ce qui m'étonne un peu, c'est que les pelouses par exemple, c'est un peu un parc, mais il n'y a que les étudiants qui viennent. Enfin, alors qu'en soi, il pourrait y avoir le week-end des familles qui viendraient faire un pique-nique avec leurs enfants parce que le parc de Villejean, il est super loin et il n'est pas forcément incroyable. Mais c'est pas du tout le cas.
4: Je pense qu'il est plutôt fermé puisque les bâtiments ils recentrent un peu vers l'intérieur. Donc je pense pas que ça soit un lieu de passage autre que pour les étudiants ou alors vraiment quelques personnes qui savent par où passer pour faire un détour ou pour raccourcir leur chemin. Mais honnêtement, je pense pas.
1: Et il y a quand même une vocation à faire du lien avec les autres, les quartiers. Notamment, il y a un tiers-lieu dans le bâtiment EREV. Donc le CESCARGO qui a pour vocation justement à faire du lien quartier-université. Donc il y a quand même un lien qui est fait. Et d'ailleurs de plus en plus ça fait partie aussi des financements par exemple ministériels sur l'ouverture de la science à la cité, etc.
5: Je pense que je changerais la qualité du matériel de certaines salles de cours. Il y a la harpe qui est un peu une extension et les salles de cours sont juste terribles.
6: Je pense que je changeais rien en fait de Rennes 2. Je pense que je mettrais plus de bancs et encore plus de fleurs.
7: Plus de fontaines à eau et plus de prises électriques.
6: Je rajouterais des prises.
8: Les toilettes.
4: Justement en rajoutant un peu de mobilier, des tables, même quelques endroits pour travailler en extérieur, parce que ceux qui sont au niveau du bâtiment EREV, je pense côté Agora, ils sont en plein en courant d'air, donc en fait on ne peut pas travailler là-bas, pas avec des feuilles en tout cas.
1: Sur la question de la zone d'étudiants, a priori on va stagner en termes de population étudiante, donc les usages vont pas augmenter en termes de présence étudiante sur le campus, voire vont baisser à l'avenir. Donc, de toute façon, je pense qu'il va y avoir un peu aussi un frein de la part des services pour l'aménagement, destination d'étudiants. Il y a le budget participatif, déjà, qui existe depuis 2018 et qui permet tous les ans de proposer et de faire voter des projets d'aménagement, d'ailleurs pas que d'aménagement, mais entre autres d'aménagement du campus. Ça permet aux étudiants de se saisir de ça. La participation est de 40%, il me semble, ce qui pour la démocratie, on va dire étudiante, est énorme. Le sujet, le projet qui est à la première place tous les ans, c'est le fait de mettre des prises dans les amphis. C'est un projet qui est premier depuis 3 ans. Donc il y a aussi peut-être un truc où les gens ont l'impression que ils votent pour des choses qui ne sont pas forcément mises en place. C'est juste que le budget qu'alloue n'est pas suffisant pour mettre des places dans tous les amphis, dans toutes les salles, etc.
0: Je pense qu'il manque beaucoup d'endroits pour s'asseoir. Surtout à l'intérieur, genre je sais pas, le bâtiment B, le midi il y a plein de gens qui sont assis par terre alors qu'il y a énormément d'espace et qu'il pourrait y avoir grave des tables de rajouter sans problème. Ça j'avoue que j'ai un peu du mal à comprendre pourquoi c'est pas déjà fait.
1: Pour toi qui viens d'arriver, le fait qu'il y ait des places assises partout dans le campus, c'est normal, quand t'es arrivé il y en avait déjà partout.

0: En fait, avant que Lyon Pirate arrive et propose des projets d'aménagement, en fait, il y avait des places assises nulle part, il y avait en guillemets rien sur le campus, quoi. Et en fait, ben, en l'espace de 10 ans, il y a beaucoup de choses qui ont été faites, mais du coup, aujourd'hui, il y a moins de place, il y a moins de trucs qui sont possibles puisque l'espace est déjà pris. Et en fait, c'est juste que les évolutions, là, elles ont lieu avant, ou alors que les gens, ils ont oublié qu'il y avait, qu'il y avait pas ça avant, quoi. Et notamment le hall B, il y a 5 ou 6 ans, c'était vraiment genre un désert. Il y a des vrais enjeux aussi d'utilisation de l'espace. Je pense que tu vois, le jour où il y a des gens qui seront assis par terre dans un bâtiment, bah, ce sera plus facile aussi de justifier la mise en place de bancs, la mise en place de tables.
1: Au terme de l'enquête, vous aurez compris que Rennes 2 est constitué de jalonnements d'espace appropriés partiellement, rarement négociés, et aussi souvent réinventés qu'il y a d'étudiants, de représentations et de contextes d'usage. Nous, Lisa, Mehmet et moi, Florian, votre humble serviteur, vous remercions de l'attention que vous avez bien voulu porter à notre podcast. Et ce, en espérant qu'à partir d'aujourd'hui, vous questionnerez davantage votre rapport à l'espace.
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14: Le sens du son, c'est une émission participative avant d'être musicale. Chaque semaine, plusieurs individus vont partager une musique choisie en fonction d'un thème, interprété librement. L'occasion de partager des sons, d'échanger sur le sens que l'on met derrière un mot, une émotion, un souvenir. C'est un prétexte pour parler de musique, de la place qu'elle occupe dans nos vies, mais aussi parler un peu de soi, pour celles et ceux qui souhaiteront le faire. Je me rends bien compte que lorsque je réalise des introductions aux épisodes du Sens du son, il y a des métaphores filées qui reviennent plus souvent que d'autres. Celle du voyage est particulièrement présente. J'ai l'impression qu'avec le Sens du son, on voyage dans l'intimité des participantes et participants, voguant d'un témoignage à un autre. Les musiques qui accompagnent leur récit sont autant de paysages que l'on découvre derrière la vitre du véhicule qui nous mène vers un ailleurs. Il était donc logique que l'on en vienne à parler du voyage en lui-même dans cette émission. Et c'est en bonne compagnie que nous ferons route. Puisque pour parler voyage, nous aurons la joie d'écouter Beleriand, Le Ciel, Alex et Camille. Bonne écoute.
15: Le thème du voyage, je ne savais pas tellement quoi en faire. Pas parce qu'il ne m'intéresse pas, mais ça veut dire quoi le voyage? C'est quoi un voyage? Et puis, je me suis dit au bout d'un moment que quand j'avais fait des voyages dans d'autres pays, dans d'autres régions, j'ai eu la chance de pouvoir faire ça. Mais c'était impossible pour moi de choisir un morceau. Parce qu'à chaque fois, c'était plus lié à la destination ou aux souvenirs que j'y avais fait plutôt qu'au voyage en lui-même. Parce que selon les périodes, selon mes états d'esprit, etc., j'avais forcément une autre musique qui me venait en tête. Enfin non, pas qui me venait en tête, mais que j'écoutais et que j'ai lié à cette période-là. Mais du coup, c'était pas tellement par rapport au voyage en lui-même. Et puis après, j'ai réalisé que quand je pensais au voyage, je ne pensais pas forcément au voyage dans des endroits, ou que ce soit lointain, proche, ou même juste à la démarche de voyage dans les bus pour aller quelque part, ou à la destination. Mais je pensais surtout au voyage que je faisais dans ma tête. Que ce soit simplement m'imaginer dans une forêt, ou dans un désert, ou les rêveries que je me fais juste... Parce que pourquoi pas, c'est gratuit, c'est quand on veut. Et après, je me suis mis à penser à ça plutôt. Est-ce que c'est quand même un voyage, même si c'est que ma tête se déplace? Je ne me déplace même pas vraiment. Mais je me rends compte que pour moi, les voyages, c'est plutôt ça. Sinon, c'est plus... Oui, on peut appeler ça des voyages, mais ce sont des trajets. Et moi qui vais quelque part, qui rencontre des gens, mais je ne pourrais pas définir ça en un seul... mot, c'est plus lié à des périodes et à des rencontres plutôt que le voyage en soi. Je savais vraiment pas quoi en faire. Et donc, j'ai décidé de partir sur un morceau qui m'aide moi, plutôt qui m'aide, donc qui m'accompagne quand je fais mes voyages mentaux. Que ce soit juste pour rêver ou voyager mentalement dans des endroits où j'ai été ou à d'autres que j'aimerais visiter ou même des endroits qui n'existent pas dans le monde mais que je crée de moi-même. Et le voyage, pour moi, c'est pas tellement nécessairement aller d'un endroit à un autre, mais c'est aussi le plaisir de bouger, ça veut pas vraiment, mais de visualiser autre chose, de demander autre chose, d'attendre autre chose. Pas forcément du changement, mais pas de la stabilité non plus. Je voyage beaucoup dans ma tête, ça peut sonner bizarre, mais je m'imagine très souvent... arpenter des espaces naturels, voler au-dessus des nuages, au-dessus des villes, j'imagine pas tellement, mais plutôt au-dessus des forêts, des déserts, ou alors juste arpenter les dunes ou les forêts ou la plage. Ce sont des voyages qui sont beaucoup plus personnels parce que c'est juste moi. Personne ne m'accompagne, personne ne me demande de montrer mon passeport pour effectuer le droit de faire ça, ou que je peux aller à tel endroit. Il n'y a pas de bus, il n'y a pas de train, il n'y a pas d'avion. C'est juste une rencontre avec un espace et je peux y faire n'importe quoi. Donc c'est pas tellement un voyage au sens aller d'un point A à un point B. C'est juste aller. Aller, quelle que soit la direction, quel que soit l'endroit. Et je me dis, c'est peut-être ça plus l'essence du voyage. Quand d'autres en parlent, ça me fait penser à ça, sauf que ben, moi, je ne l'expérience pas tellement à travers des voyages physiques, mais plutôt à travers des épopées mentales. Le morceau que j'ai choisi là, c'est un des morceaux qui m'accompagne pour faire ça. Sur cette mélodie, sur ces rythmes, je peux faire n'importe quoi, je peux être en train de marcher, de danser, de voler, de courir. La musique et les morceaux comme ça, quand il n'y a pas de voix, parce que souvent les voix me distraient pour ce genre de truc, c'est plus une excuse pour visualiser autre chose. Mais en même temps, ça va façonner ce que je visualise. C'est peut-être un peu bizarre, mais après ce genre de petite escapade mentale, ben, je me sens comme si j'avais voyagé dans un vrai monde. C'est pour ça que, quelque part, j'aurais du mal à résumer voyage, parce que ça peut être beaucoup trop de choses en même temps. Ou à parler de voyage, parce que ça peut être tellement de facteurs différents, tellement d'ambiance, tellement d'atmosphère. Mais il y a encore cette essence de juste bouger et aller quelque part. Et pour moi, la forme la plus pure, pas au sens la mieux, mais au sens la plus intense, et entre guillemets, sans éléments autres qui peuvent soit dévier, soit cristalliser, c'est ça.

de la musique pour accompagner ou pulvériser le train-train quotidien. Une musique et une voix apaisantes, millimétrées, posées. Depuis que je vis à la campagne, je ne suis plus une voyageuse pressée, mais la vache qui les regarde passer. Je n'étais pas là, dans le train de 8 heures. Un jour, on prendra le train pour la dernière fois et on ne le saura pas. Un jour, on dira au revoir à quelqu'un pour la dernière fois et on ne le saura pas. Un jour, on fermera la porte de chez soi pour la dernière fois et on ne le saura pas. Les quais m'oppressent, comme les annonces d'arrivée et de départ. Je pense à de nombreux adieux larmoyants, à ces TER dans lesquels je me jetais pour ne pas les louper pour rentrer chez moi après la fac, les trains arrêtés en pleine campagne à cause d'un accident de personne.

0: Je pense aussi aux paysages qui défilent et à la ventilation qui souffle trop froid, aux odeurs mêlées d'œufs durs et de clémentines, et maintenant, à ces nouveaux espaces pour start-uppers misopèdes. J'ai moi aussi parfois envie de prendre un train au hasard et de voir où il m'emmènera. Mais quelle angoisse! 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On ne dit plus le temps d'arrêt du train. Merci pour les anxieuses. J'avais d'abord choisi le dernier des voyages d'une de mes artistes préférées du moment, Zao Tsagazan. Mais il me parlait moins. Je n'avais pas envie de parler de faim, je ne voulais pas de tristesse. J'ai découvert Leila Wissoud, je crois, sur les réseaux. C'était avec la chanson La Vieille, autre ambiance. J'aime sa modernité et à la fois, si je devais la classer, je la rangerais à côté des grandes chanteuses à texte de ma playlist. Sur les réseaux, on la voit d'ailleurs simple avec sa guitare, un sourire qui donne des étoiles dans les yeux, une robe noire sur scène à la Barbara, une espièglerie à la Brassens. Entre deux tenues à paillettes de Chapel Run, Leila me fait redescendre sur terre. Avant Nantes ouvre La Maladresse, son troisième album. Et puis avant Nantes, c'est presque chez moi, à une queue de vache près, si le train passait par là. Il y est passé un jour. Maintenant, la voie ferrée a été transformée en voie verte pour les vélos, les trottinettes, les chiens et leurs humains. Une autre forme de mobilité douce, comme disent les politiques qui font genre ça les préoccupe. Les mêmes qui ne prennent jamais le train. Il ne faudrait pas se mêler à la foule des barbares, au bas peuple qui transpire, à la France qui se lève tôt. Fuyez tant que vous êtes encore con.
1: Où étais-je quand le jour se levait et ruisselait à travers les fenêtres? Parmi les voyageurs, je n'étais pas dans le train de 8 heures. J'aurais pu y monter, comme ça, pour rien, juste y voir le ciel défiler de l'intérieur, puis redescendre sur n'importe quel quai au bout d'un quart d'heure. Qu'est-ce que ça m'aurait fait? Parmi les collégiens, les salariés, les...

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On sait pas trop pourquoi, on sait pas trop comment. On voudrait passer un petit quart d'heure avec chacun, les voir comme des personnes, leur faire lâcher ce qu'ils ont entre les mains, leur PSP, leur smartphone, savoir où ils en sont, où ils vont, comment se passe leur chemin, les regarder droit dans les yeux et leur demander leur avis sur le bonheur et tout ce merdier s'ils en ont un parmi les collégiens, les salariés, les lycéens.

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1: Alors, quand on a donné le thème, moi je me suis demandé pourquoi est-ce qu'on aime voyager ? Est-ce que c'est le fait de sortir du quotidien routinier du travail ? Est-ce que c'est le désir d'aventure ou de découverte ? Parce que finalement, en réalité, à l'échelle de l'humanité, bah, ça fait pas tant que ça tant que le voyage est devenu accessible. Sauf qu'avec le monde moderne, le voyage, bah, il est souvent devenu assimilé au confort, voire aux vacances. Et dans cette recherche de confort reposant, eh ben, on en oublierait presque une composante essentielle du voyage pour moi, c'est le trajet en lui-même. Il y a plusieurs façons de se rendre d'un point A à un point B, plusieurs façons de le vivre, et c'est quand on y prête attention qu'on se rend compte que même au premier degré, le proverbe « ce qui compte, c'est pas l'arrivée mais le voyage », il prend tout son sens. Comme beaucoup, la musique elle m'accompagne dans tous mes trajets. Voyage, vacances, travail, train, voiture et même à pied. Je crois que maintenant c'est devenu impossible pour moi de pas avoir de bande son en déplacement. Et dans ma bande son prévue pour le voyage justement, eh ben il y a toujours Home Call de Toxic Avenger. Ça me parle beaucoup parce que c'est un morceau de musique électronique, un style que j'aime beaucoup, qui emprunte des sonorités à la synthwave, un style que j'aime encore plus. Ce style, il est rétro-futuriste, il est porté par tout un imaginaire. Donc on y retrouve des grosses basses synthétiques, des batteries saturées, de la réverbération. Tout ça, ça donne un corps à des synthétiseurs souvent assez aigus. C'est vraiment tout empreint d'un imaginaire qu'on peut retrouver dans Cyberpunk, dans Stranger Things, le film Drive avec la bande-son par Kavinsky. Bref, c'est des musiques qui me parlent beaucoup. Et très souvent, elles illustrent... Alors le gros cliché, c'est des courses de voitures dans la nuit, sous les néons. Voilà, je suis sûr que vous voyez de quoi je veux parler. Mais Home Call emprunte certains de ses codes sans pour autant être un titre synthwave à proprement parler. Et c'est ça que j'aime beaucoup dans le morceau. C'est aussi la présence d'instruments acoustiques, une guitare, des trompettes, enfin je crois que c'est des trompettes. Et on a même un sample de voix qui vient ajouter de l'humain dans tout ça. Le tout rend la musique mi-nostalgique, mi-épique, un cocktail parfait finalement pour illustrer l'œuvre dans laquelle elle est tirée, le jeu vidéo Road 9060. Je dirais ici Road 96 en bon français. Et comment parler de Home Call sans évoquer Road 96 puisque le jeu lui-même est une invitation au voyage. Dans Road 96, on est un adolescent, tout simplement, qui cherche à fuir la dictature de son pays. En fait, à travers le jeu, on voyage, on s'arrête sur des aires d'autoroute, on s'arrête dans des hôtels, et surtout, du coup, on fait des rencontres, des personnages plus ou moins attachants, mais qui ont tous une histoire. Et tout au long du jeu, on apprend à les connaître, on en recroise certains, on n'est pas heureux d'en revoir d'autres, et parfois on est juste surpris d'une interaction avec un inconnu. En tout cas, ce qui est certain, c'est que toutes les personnes qu'on croise, eh ben, ils nous marquent profondément par leur histoire ou par leur attitude. Et à chaque fois, on se demande, est-ce qu'ils vont vraiment m'aider à sortir de là ? Bref, Home Call est le titre principal de la bande originale du jeu, et je peux que vous encourager à écouter le reste. Et bien sûr, à jouer au jeu. Road 96 aborde de nombreux sujets, souvent politiques, mais c'est aussi une véritable invitation à repenser le voyage et le trajet. Qui rencontre-t-on à la gare, dans un covoit, à l'aéroport, ou même sur une aire d'autoroute ? La prochaine fois que vous voyagerez, pensez-y.

J'ai choisi le premier mouvement de la suite de Clio, muse de l'histoire dans le Musicalischer Parnassus d'un compositeur qui s'appelle Johann Caspar Ferdinand Fischer. Le Musicalischer Parnassus, c'est un ensemble de 9 suites pour clavecin, chaque suite étant dédiée à une muse, et la suite de Clio est la première des suites de cet ensemble de suites. C'est un premier mouvement qui est relativement rapide. On appelle ça un préludium arpeggiato, parce que ça présente la tonalité de ce qui va se passer dans la suite. Pourquoi j'ai choisi ça? Parce que quand j'étais petit, j'ai fait du clavecin très tôt et j'ai baigné dans une culture musicale très tôt. J'avais 6 ans quand j'ai commencé le clavecin. Et cet ensemble de suites, c'est l'une des dernières choses que j'ai appris au clavecin quand j'avais dans les 14 ans. Et en fait, ce premier mouvement en particulier, je me rappelle d'un moment où mon prof m'a assis devant le clavecin et il m'a dit c'est bon, là tu connais le tu sais faire le morceau, mais il faut que tu racontes quelque chose, quoi. Et je comprenais pas ce qu'il me disait. Alors il s'est assis lui et il a commencé à jouer en me disant qu'est-ce que t'entends dans ce morceau. À quoi ça te fait penser? Est-ce que c'est quelque chose de contemplatif? Est-ce que t'es lancé dans un voyage? Est-ce que, et quand il a prononcé le mot de voyage en jouant ce morceau, il y a une sorte de déclic qui s'est fait. Je pense que c'est le moment exact dans mon existence où j'ai compris qu'on pouvait faire ressentir des choses avec de la musique sans qu'il y ait de paroles. Ce qui est quand même assez fascinant quand on pense que j'ai quand même baigné dans une culture musicale relativement riche toute mon enfance. Et il m'a fallu tout ce temps pour comprendre juste ça. Et c'est pour ça qu'aujourd'hui, ce morceau est vraiment très, très profondément ancré dans la notion même de voyage. Et à l'origine de une sorte d'épanouissement musical dans mon cerveau, quoi. Et je me suis dit que ça pouvait être intéressant à présenter. Toute la suite est très très chouette. Et j'ai choisi une interprétation de Steven Devine, que je ne connaissais pas du tout, et dont je suis assez content qu'il ait joué tous ces morceaux et qu'il les a mis sur YouTube. Parce que je trouve qu'il a un doigté assez, assez sympa, et j'aime beaucoup le son de son clavecin, qui est un clavecin à deux claviers, probablement français, et qui a un son très assez net, que j'aime beaucoup. Si je peux en dire plus, j'ai un rapport au voyage assez, assez flou, parce que c'est quelque chose que je fais peu, que j'ai fait beaucoup avec mes parents quand j'étais petit, et en Italie notamment, en Espagne, tout ce genre de choses. Donc j'ai visité pas mal de trucs, j'ai voyagé d'une certaine façon, mais en fait j'ai tendance à rester quand même beaucoup assis à mon bureau, et voyager très peu par moi-même, donc le voyage c'est quelque chose qui est très très fantasmé dans mon intellectuellement, très peu abouti au final. J'ai déjà fait des plans de voyage, des cartes de voyage, j'ai même déjà budgété un voyage que j'ai jamais fait, très précisément budgété ce voyage, mais jamais accompli en fait. Et je sais pas si ça me suffit ou si ça il faut bien que ça me suffise parce que j'ai pas le budget de voyager, ou si c'est un manque, je sais pas. J'aime bien la notion de voyage, mais je peux l'apprécier de loin, en règle générale. Et c'est tout, je crois. Je suis pas sûr d'avoir autre chose à dire sur le sujet.

C'était le 10e épisode du Sens du son. Nous avons voyagé de récit en son, en commençant notre périple avec Beleriand et le morceau en version orchestrale Two Steps from Hell par Amaria Silverbird. On a fait un arrêt en gare pour écouter le ciel, qui a choisi de nous partager Avant Nantes de Leïla Huissou. Avec Alex, on a eu comme une envie de rentrer à la maison, puisqu'on a écouté Home Call du groupe The Toxic Avengers. Et pour finir, Camille nous a fait découvrir le premier mouvement de Musikalischer Parnassus de Johann Gaspar Ferdinand Fischer, un ensemble de 9 suites pour clavecin. Chacune de ces 9 suites est dédiée à une muse, et ici, on a écouté celle dédiée à Clio, la muse de l'histoire. Le sens du son est sonoriquement habillé par les compositions de Placine et visuellement agrémenté par les graphismes d'Orti. Merci à eux deux. Je vous dis à très bientôt sur les ondes du 88.4 FM pour la Team Live et à bientôt sur les flux RSS de la Team Podcast.

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13: 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En ce moment, nous sommes en vacances, alors on vous propose de réécouter nos productions de la saison passée. Compile des reportages du mois d'avril.
14: Grunt a organisé une tournée dans toute la France. L'objectif est clair, se rassembler contre la haine et défendre la survie de la culture. Même principe à chaque date, une programmation tenue secrète et une soirée mêlant culture et politique. Vendredi 27 février, le média de rap Grunt a fait une halte à l'Antipode à Rennes. Et j'ai fait le tour des stands. Sous la brume bretonne, 900 Rennais et Rennaises ont investi l'Antipode pour assister au concert de Daniil, Yamé et Jade. Une tournée née d'un constat, comme l'explique Jean Morel, fondateur du Media Grunt.
15: Une société qui est malade est une société qui sacrifie la culture. La culture, c'est le lien social. C'est ce qui fait qu'on cultive la curiosité, l'envie de s'intéresser à l'autre, etc. Tout ce qui ne va pas correspondre à un mode de pensée, qui est le mode de pensée tel qu'il est inscrit par l'extrême droite aujourd'hui, bah pour moi, ça veut dire qu'on va museler les artistes, les empêcher de s'exprimer, les empêcher de raconter des histoires, et les empêcher de créer la curiosité et du coup la sensibilité auprès des gens pour s'intéresser à autre chose qu'à eux-mêmes. Et à partir du moment où on supprime la culture, on crée l'obscurantisme et du coup on laisse naître la haine.
14: Autre volonté ? Mettre en avant celles et ceux qui agissent au quotidien, avec empathie. Sur scène, plusieurs acteurs associatifs rennais prennent la parole, comme Bleuhen, du planning familial.
16: On a été sollicités pour participer à cet événement et c'était important pour nous parce que c'est une soirée qui lutte contre l'extrême droite. Et on voit bien actuellement qu'il y a de plus en plus d'associations qui se revendiquent de l'éducation à la sexualité, qui n'ont pas les mêmes valeurs que nous. Des associations qui se revendiquent féministes d'extrême droite. Donc ça nous paraissait important d'être là, ça nous paraissait aussi important de parler avec les jeunes.
14: Fabien, coordinateur d'Utopia 56 à Rennes, est accompagné de Huller, du collectif des mineurs isolés en danger 35. Ensemble, ils sont montés sur scène pour rendre visible leur lutte.
17: Donc pour nous c'est important de venir ici pour envoyer le message que la lutte elle commence maintenant et elle peut se constituer de manière concrète sur le terrain dans la défense des personnes exilées mais dans tout aussi d'autres combats.
18: Oui, c'est très important parce qu'on va parler aussi de notre situation. On va montrer aussi comment nous luttons contre le département qui ne nous répond pas.
14: Tout au long de la soirée, la mobilisation ne faiblit pas. Entre les concerts, les prises de parole et les stands, les slogans sont scandés haut et fort.
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21: Ils et elles ne lâcheront rien. Ce matin, à 8h30, plusieurs parents d'élèves de l'école Élise et Célestin Freinet, dans le quartier prioritaire du Blône, se sont réunis pour protester contre une fermeture de classe conditionnelle. Aurélie Massé est parent élu de l'école et également coprésidente du syndicat des parents Front de Mer.
22: On est dans une école à spécificité, c'est-à-dire que comme on est en pédagogie freinée, on a des enfants qui viennent de d'autres endroits. Actuellement, c'est des classes de 21-22 enfants. Il y a déjà beaucoup de difficultés. Et si jamais il y a une fermeture de classe, ça fera des classes surchargées avec des enfants qui ont des besoins spécifiques, vraiment. En fait, depuis le début de la semaine, on est mobilisés. La semaine dernière, déjà, on a rejoint les enseignants et syndicats lors de la première commission. Comme il y a cette fermeture conditionnelle, on s'est mobilisé dès lundi matin avec des actions tous les matins pour bloquer l'entrée de l'école et expliquer aux parents qu'on nous étions contre cette fermeture de classe tous ensemble en tant que parents. Et on a écrit une chanson, on a fait un jeu mercredi matin pour expliquer les différences entre les écoles du centre-ville et les classes en quartier prioritaire. Et ce matin, en plus des médias, nous avions invité également Madame Gaëlle Rougier, l'élue à l'éducation, qui est venue nous soutenir. Et nous avions aussi écrit au DAZEN, donc le directeur académique. Et du coup, il a ce matin envoyé pour nous rencontrer une inspectrice pour pouvoir voir quelles étaient nos demandes. En tout cas, voilà, on se bat pour que nos enfants puissent avoir un cadre et des conditions d'apprentissage qui soient satisfaisants. Voilà.
21: Un contexte de crise pour l'éducation nationale à Rennes comme dans le reste du pays.
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21: Dans le cadre du festival Nos Futurs, le média école bancale de l'association Tout à Tout de Rennes a organisé une après-midi d'émissions audiovisuelles en direct le vendredi 27 mars au Champ Libre, un rendez-vous riche et en contenu diffusé à la fois sur place et en live stream sur Instagram et YouTube. L'objectif, permettre à de jeunes apprenants de mettre en pratique plusieurs mois de formation en conditions réelles.
10: Bancal. 16 heures dans le studio du Média Bancal, installé au Champ Libre, c'est l'heure du lancement de la deuxième émission spéciale de l'après-midi. Plateau prêt, caméra en place, régie opérationnelle. Tout est réuni pour 30 minutes de direct offrant au public sur place, comme en ligne, une expérience immersive. À l'antenne, les jeunes journalistes abordent une thématique actuelle et engagée. Génération Z et ses aïeux, quelle ligne après le Covid ? Reportage, interview au micro-trottoir, rythme, cette séquence médiatique. À la présentation, Paolo, animateur principal.
11: On s'est concentré vraiment sur la génération Z, c'est-à-dire 13 ans jusqu'à 28 ans. Et donc les grands-pères, les grands-mères, donc c'est à peu près à partir des 70 ans jusqu'à 90 ans. Et donc on s'est vraiment focus sur cette relation entre ces deux générations qu'on peut penser pas très proches. Et au final, avec les reportages, les interviews, on se rend compte qu'en fait, on est très proches entre nous.
10: Encadré et animé par des jeunes en formation au métier des médias, ces émissions constituent une véritable immersion professionnelle. En choisissant d'explorer les relations intergénérationnelles post-Covid, l'équipe éditoriale met en lumière les évolutions des liens entre les jeunes et leurs aînés, tout en soulevant les défis persistants. Une démarche engagée sur une question de société qui concerne directement la jeunesse. Pour Lola, chroniqueuse, l'expérience est marquante.
20: On a fait un reportage, un billet d'humeur, etc. On est allé voir des personnes âgées, des jeunes, pour leur demander ce qu'ils pensaient des liens, si pour eux c'était important ou pas. Nous sommes allés en EHPAD pour connaître les activités qu'ils mettaient en place pour faire des activités intergénérationnelles, donc avec des jeunes. Et par exemple, dans l'EHPAD où nous sommes allés, il y a des activités avec les crèches, les écoles, les lycées.
10: La diffusion de ces émissions marque l'aboutissement d'un processus exigeant. Un processus qui a permis aux stagiaires de rencontrer des professionnels du secteur, mais aussi de se préparer concrètement à cette mise en situation réelle, comme le souligne Thibaut Jérôme, directeur de Tout à Tout.
23: Les jeunes font une émission qui est en live stream, donc qui est diffusée sur les réseaux et qui est en live là ici. Et cette émission, en fait, elle est dans le cadre d'une formation qu'ils font avec nous, qui s'appelle Chemin de Fer, et dans lequel ils vont produire un média qui s'appelle Bancal. Donc c'est d'abord les émissions, et puis quand les émissions sont finies, après ils vont travailler sur la fabrication d'un magazine qui s'appelle aussi Bancal. Et donc c'est une formation dans laquelle ils vont apprendre plein de compétences techniques liées au métier de la communication, de la création, du journalisme, et ils sont encadrés par des professionnels.
10: Sur le plateau comme en coulisses, l'enthousiasme est palpable. Plusieurs participantes reviennent sur cette expérience enrichissante entre apprentissage, stress du direct et fierté du travail accompli.
24: On a assisté aux 3 émissions et franchement c'était super bien organisé, tout était bien raccord et le fait qu'il y ait d'autres intervenants qui viennent, c'était vraiment intéressant parce que du coup ça a rajouté du plus à l'émission.
10: Une après-midi intense et formatrice qui illustre parfaitement l'ambition du Média Bancal, former une nouvelle génération de créateurs de contenu engagés et prêts à prendre la parole sur les enjeux de leur époque.
21: Un reportage signé Ulrich Zinzou.
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13: La ferme de Quincé soutient l'association Utopia 56 et elle le fait savoir. Ce vendredi 24 avril, le collectif organise une soirée au profit du collectif humanitaire venant en aide aux migrants et aux migrantes. L'intégralité des recettes sera reversée à l'association. Adrien Champas, coordinateur de la ferme de Quincé, nous explique l'initiative au cœur de cet événement.
30: Il se trouve que depuis quelques semaines maintenant,
1: Il y a des personnes qui dorment en tente dans le parc, dans un parc à Beauregard. Et du coup, il y a toute une énergie de soutien qui s'est développée dans le quartier Beauregard avec des habitants. Et nous, étant présents sur ce quartier-là, on dit, souhaité rejoindre la démarche de soutien et notamment en organisant vendredi soir une soirée de soutien à la ferme de Quincy de 18h à 23h avec des DJ sets, des artistes qui viennent jouer du coup gratuitement. On aura le collectif Plasque, on aura la présence d'Alexis Lumière et Hildegarde en DJ set. Et donc tout le prix libre qui sera versé à l'entrée sera reversé directement à l'association Utopia 56. Ça nous est déjà arrivé par le passé de travailler avec Utopia 56 et de reverser de l'argent. On a aussi mis en place des bacs de collecte en lien avec l'association sur la ferme. Le projet de la ferme de Quincy, par définition, il est militant et politique. On est en proche de Utopia 56 et quand on a su qu'il y avait un campement qui s'était installé à Beauregard, c'était naturel pour nous de les accompagner. On offre aussi la ferme pour organiser des réunions de soutien avec les habitants et l'association. Donc voilà, c'est naturel pour nous. S'il y a des gens qui souhaitent venir nous filer un coup de main, j'en profite pour faire un appel. Vous pouvez nous envoyer un message sur les réseaux sociaux. Mais on sera une 10-15 de bénévoles côté Quincy du coup pour accueillir cette soirée. Après, on a une jauge de 500 personnes, donc on a de la marge, donc voilà, on espère que le public viendra nombreux pour soutenir cette cause qui nous tient à cœur. Il y aura des bonnes choses à manger, il y aura de la super musique, et c'est pour une cause qui est super importante pour venir en aide aux exilés et qui sont sans solution aujourd'hui, et donc c'est important qu'on se mobilise.
13: La voix d'Adrien Champès de la ferme de Quincy au micro de Léonore. Rendez-vous donc ce vendredi à la ferme de Quincy dès 18h.
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13: Au son des oiseaux et des voitures, mardi 7 avril, trois étudiants de Rennes 2 en Master 1 Environnement, Territoire et Acteurs se sont rendus à Cultiver en Ville. Une journée consacrée à l'agriculture en ville pour comprendre l'objectif d'une ferme urbaine. L'événement était organisé par l'association L'École Vert et co-organisé avec les élèves du Master 1 d'ACTS sur le site du Pré à Rennes.
6: J'avoue que moi je viens de la campagne et l'agriculture urbaine avant d'arriver en ville, à part dans le cadre de mes études, j'avais vraiment pas vu en fait...
8: Ouais, un peu pareil, je savais pas trop ce que ça pouvait être et au final je me rends compte que c'est pas bien différent de ce qui se passe à la campagne, à part qu'il y a une autoroute à 3 mètres et qu'on est à 10 minutes du métro, mais sinon ça change pas grand chose. C'est évident qu'on va pas réussir à nourrir la ville de Rennes entière en cultivant que à l'intérieur de la ville de Rennes. On a besoin aussi des campagnes, mais c'est que du positif.
13: Hélène Brett, directrice et coordinatrice de l'association d'École Vert Rennes, précise que parler de ferme urbaine ne veut pas forcément dire production ou animaux. Elle nous raconte l'évolution de son association et des différents sites.
25: Je pense qu'il y a plein de gens qui participent aujourd'hui, qui sont là parce qu'ils ont reçu l'info dans le cadre de leurs études et qu'ils n'avaient pas forcément identifié l'agriculture urbaine comme un sujet de société en particulier et pas un truc de bobo blanc qui mange du quinoa. La première chose, c'est vraiment ça, c'est de la découverte. Et ensuite, de susciter peut-être des envies d'aller plus loin. Ça, c'est un des enjeux aussi, que ce soit à travers du bénévolat, mais que ce soit aussi peut-être à travers des stages professionnalisants, de s'orienter vers ce domaine-là. Nous, on accueille beaucoup de jeunes dans la structure chaque année, à peu près une vingtaine, entre des volontaires en service civique et des stagiaires, pour leur faire découvrir vraiment les métiers et l'aspect transversal de l'agriculture urbaine. Donc je dirais que c'est pas ça qui va répondre à la précarité économique des associations. Par contre, ça permet de poursuivre le plaidoyer qu'on a entamé depuis plusieurs années, et notamment que la FOP, qui est l'association de l'agriculture urbaine professionnelle, a démarré.
13: Au terrain du Pré, presque 400 personnes étaient de passage en 2025 pour des visites, des chantiers ou des ateliers. C'était un reportage d'Anaë Guyon.
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13: Les univers du skate et de la danse se mélangent à la salle du Triangle. L'espace culturel accueille la compagnie Huari pour une représentation mercredi à 20h. Odile Baudou, secrétaire générale et coprogrammatrice au Triangle, et Muriel Sachs, créatrice et régisseuse générale de la compagnie Huari, nous présente la création fiscale.
34: Alors, cette création s'intitule Fiscale, qui signifie impeccable en breton, puisqu'en fait, c'est une compagnie qui, depuis le début, s'inspire de la culture bretonne.

0: avec Basile et Damien, qui eux sont des skateurs. Ils se sont rencontrés et ils ont eu envie comme ça de faire rencontrer ces deux mondes, le monde de la danse et le monde du skate. Et donc ça a vraiment commencé par un vrai travail de transmission dans les deux sens, pour ensuite mettre au point ce spectacle qui raconte vraiment la fusion de deux cultures.
1: La création a été faite il y a un an, d'une pièce qui tourne déjà. Donc les artistes arrivent demain, effectivement, pour les deux représentations, après-demain et jeudi aussi.
0: Ouais, c'est vraiment pour tous les âges et pour toutes les personnes, ceux qui vont au théâtre, ceux qui ne vont pas au théâtre, enfin qui ont moins l'habitude d'y aller. C'est même un peu la recherche de la compagnie, d'une manière générale, de faire du spectacle populaire au sens qu'il puisse vraiment parler à tout le monde. C'est quelque chose qui est assez important.
2: Merci Muriel Saxe et Odile Baudou. Toutes les places disponibles sur internet ont été vendues pour les intéressés. Certaines places seront peut-être disponibles à la revente sur place mercredi, juste avant le spectacle.
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5: 20 ans que la loi existe. Et pourtant, selon l'APF, France Handicap, un établissement sur deux reste encore inaccessible pour tous. APF France Handicap attaque l'État en justice pour inaction sur l'accessibilité. L'information a été révélée ce matin par France Inter. L'association lance une série de recours en justice devant les tribunaux administratifs. Premier acte, la saisine du tribunal d'Orléans contre 6 préfectures de la région Centre-Val de Loire. Le ministère chargé de l'autonomie et des personnes handicapées assure qu'une dynamique est enclenchée. Une dynamique qui se traduit par 18 sanctions depuis l'été 2025 sur 2 millions d'établissements concernés. Et l'Université Rennes 2 fait tout pour ne pas compter parmi ces établissements inaccessibles. Mardi 5 mai, elle sera la première du Grand Ouest à signer une convention de partenariat avec le Fonds pour l'insertion des personnes handicapées dans la fonction publique, un accord valable 4 ans. David Lecor, correspondant handicap et responsable action sociale à la DRH de l'Université Rennes 2, et Emmanuelle Smirou, vice-présidente conditions de travail, action sociale, égalité et handicap, nous expliquent cette nouveauté.
6: Donc c'est une convention que nous allons signer avec le FIPH-FP, c'est-à-dire le Fonds d'insertion pour les personnels handicapés de la fonction publique. Donc le FIPH-FP, qui est rattaché à la Caisse des dépôts, finance en fait les établissements publics, les administrations, pour aider à justement accompagner les personnes en situation de handicap.
7: L'idée de cette convention, c'est vraiment de structurer sur plusieurs années le soutien et l'accompagnement de nos personnels dans leur travail. Et donc ça passe par des accompagnements organisationnels au niveau des emplois du temps, au niveau des équipements sur le lieu de travail, et puis des équipements techniques de manière à faciliter en fait hein, le travail au quotidien.
6: Les subventions vont être augmentées assez significativement quand même.
7: Oui, sur 4 ans, on a un subventionnement de 250 000 euros qui nous permet de soutenir une politique de recrutement de personnes en situation de handicap. Et puis également, ça va nous permettre de financer de la formation, de l'accompagnement et de l'information, de la sensibilisation à l'adresse de toute notre communauté. L'idée, c'est vraiment d'encourager aussi nos collègues d'autres structures et d'autres universités à peut-être nous emboîter le pas. Hein. Il y a peu d'universités qui ont conventionné en France, il me semble 17. C'est pas beaucoup et ce serait bien qu'on se mette plus dans cette dynamique de soutien et d'accompagnement. Nous, on a augmenté en fait nos effectifs, nos personnels en situation de handicap. En 18 mois, on est passé de 3,5 à 4,7%. Donc l'idée, c'est d'aller plus avant encore. Hein. Toute personne en situation de handicap a parfaitement le droit et nous, le devoir en fait, d'avoir des conditions de travail qui permettent de travailler dans la fonction publique facilement, sereinement et sans que le handicap soit un poids supplémentaire.
5: Merci Emmanuel Smirou et David Lecor au micro de Léonore.
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14: Le Jardin Moderne relance sa saison d'open air. Léonore Royer est partie en reportage pour nous faire découvrir les 7 soirées qui se dérouleront du 7 au 27 juin.
2: C'est le moment de profiter des rendez-vous en plein air proposés par le Jardin Moderne. Pour l'association, mai et juin sont synonymes du retour de la saison Open Garden. Cette soirée musicale aura

0: lieu cette année. Pour assurer l'ambiance, le Jardin Moderne a innové, comme l'explique le directeur Michel Edouard.
1: Alors les nouveautés, elles sont multiples. Elles vont être déjà dans l'accueil des publics, où on travaille sur un site qui est de plus en plus mutualisé, où on essaie d'améliorer l'accueil des publics, notamment en termes de sanitaire. On va faire un nouveau bar, on aménage une nouvelle terrasse. Mais on essaie d'améliorer chaque année la décoration, la scénographie, pour que ce soit de plus en plus chaleureux. Un chapiteau un petit peu plus grand, qui a été amélioré dès 2025, mais là, donc du coup, qu'on réexploite sur une deuxième année.
0: Pour Michel Edouard, se rapprocher d'un festival en rendant le site de plus en plus professionnel, c'est permettre à chaque association de s'exprimer. Une volonté ancrée dans les traditions du Jardin Moderne.
1: Nous, on existe depuis 1998 et on est issu d'un collectif de base. On travaille en mutualisation depuis toujours. C'est l'essence, le cœur du projet du Jardin Moderne. La mission d'accompagnement associatif, elle est au cœur du projet associatif. Par contre, le contexte économique appelle à l'entraide, évidemment.
0: Co-organisée avec 11 associations rennaises, la saison Open Garden est accessible à tous et à toutes et propose une programmation variée. Le collectif Symbiose ouvrira la danse le 7 mai avec une soirée Tech Groove. Marie, bénévole du collectif, nous explique l'événement.
2: Le collectif Symbiose, on organise des soirées de musique électronique à Rennes et Nantes principalement. Et là, on organise Kinesthésie en collaboration avec le collectif Léna. Du coup, c'est la troisième édition de ce format et la deuxième au Jardin Moderne. Du coup, il y aura deux scènes, une extérieure et la scène principale avec trois artistes qui vont jouer de la musique techno et hard groove. Et une scène à l'intérieur, la petite scène club, avec les artistes résidents de nos collectifs, une artiste locale et le ou la gagnante du tremplin. Tout le monde pouvait participer et nous envoyer une démo musicale. Et là, on est en train de choisir qui va avoir l'opportunité de jouer du coup sur la petite scène à l'intérieur.
0: Pour chaque événement, des stands de prévention seront présents, des secouristes seront également sur place.
3: Merci Léonore, le Jardin Moderne et les associations co-organisatrices vous attendent nombreux et nombreuses pour l'ouverture de cette saison Open Garden. On le rappelle, toutes les informations pratiques et les liens pour réserver sont disponibles sur le site du Jardin Moderne.

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débile m'a dit que le travail rendait libre. J'ai répondu que c'est ce qui est écrit à l'entrée d'Auschwitz. 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

Christophe. La police pense d'abord qu'il s'agit très probablement d'un homme, étant donné la violence qu'il portait à la tête. Mais les enquêteurs n'excluent

Mesdames et messieurs, bienvenue à une nouvelle rencontre avec la musique du Danube. Même si le titre évoque les valses de Johann Strauss fils ou de Iosif Ivanovitch, à travers cette émission, je propose en réalité de mieux connaître et d'approfondir nos connaissances sur l'Europe centrale, une région fascinante par sa diversité culturelle, mais aussi par son histoire et ses récits. D'ailleurs, il est intéressant de savoir que Les Vagues du Danube, œuvre de Ivanovitch, a une histoire étroitement liée à la France. Composée en 1880, elle fut orchestrée par le compositeur français Charles-Émile Waldteufel en 1880. Trois ans plus tard, elle fut présentée à l'occasion de l'Exposition universelle de Paris et le succès commença. Bon. Nous avons l'Europe centrale, une région qui a toujours été au carrefour des civilisations entre l'Ouest et l'Est, entre l'Europe occidentale et l'Europe orientale. Mais pour avoir un centre, il faut bien connaître ses limites, n'est-ce pas? Or, c'est bien plus complexe qu'il n'y paraît, car moi, à l'Est, les frontières européennes ont toujours été très instables. La Russie a toujours été un acteur imprévisible. D'un point de vue géographique, établir le centre de l'Europe fut une véritable aventure. Il a oscillé entre la Pologne, la Bohême, l'Ukraine, la Lituanie, voire la Belgique ou le land allemand Est. Je pense qu'il est bien plus facile de se mettre à la place de ce berger qui, interrogé sur le centre de la terre, planta son bâton et déclara « ici ». Demandez à un Tchèque, à un Polonais ou à un Transylvanien où se trouve l'Europe centrale et il vous répondra ici. Je crois qu'au-delà de divergences d'opinion entre géographiques, cette région devrait être perçue comme un concept de l'imaginaire. Un monde intermédiaire, imprévu, un passage entre l'Ouest et l'Est, entre l'Allemagne et l'Empire ottoman, entre la France et la Russie. C'est ici que se sont tissus des liens, que les routes se sont croisées. La collection de tapis anatoliens de Transylvanie illustre cette affirmation. Les marchands étaient contraints de payer ici des droits de douane sur leurs marchandises. Par exemple, pour 10 tapis, 2 restent dans cette principauté. Issue de commerce avec l'Empire ottoman, la collection de plus de 400 tapis identifiés par les spécialistes en disent beaucoup sur la manière dont les deux civilisations, musulmanes et chrétiennes, se sont rencontrées au milieu. D'accord, mais quelles sont les caractéristiques de ce monde de milieu? Elles sont nombreuses, mais je n'en citerai que quelques-uns. Tout d'abord, la diversité ethnolinguistique que l'on rencontre sur l'ensemble de territoires d'Europe centrale. Langue slave, slovène, tchèque, polonais, langue balte, langue romane, en réalité une seule, les le roumain et ses dialectes, langue finno-ougrien, hongrois et finnois. Tout ceci témoigne de l'histoire tumultueuse de cette région depuis le 7e au 9e siècle, mais explique surtout la difficulté d'instaurer l'unité. Aujourd'hui, chaque État d'Europe centrale compte une multitude de minorités, de communautés qui parlent une langue différente de la langue officielle. C'est probablement pourquoi la question de frontières étatiques, qui devrait englober l'ensemble de la population, reste un sujet brûlant dans les relations politiques entre les États d'Europe centrale. Une autre caractéristique pourrait être la prédominance du monde germanique. À partir du 2e siècle, avec le début de Ostsiedlung, la grande migration vers l'Est, des groupes plus ou moins importants d'Allemands étaient attirés profondément en territoire d'Europe centrale pour s'y installer. Le diplôme Andrianum de 1224, délivré par André le Deuxième, roi de Hongrie,
est l'un des plus anciens documents attestant de l'accueil des colons saxons en Transylvanie. Ils ont bénéficié d'une série d'opportunités, autonomie territoriale, administrative, juridictionnelle et ecclésiastique, et droit de fortifier leur ville uniquement pour en venir sur le territoire entre Carpathique et le défendre. L'allemand devient la langue véhiculaire de cette région, notamment après l'événement de la dynastie de Habsbourg et la création au début du XIXe siècle de ce que l'on peut appeler l'Empire autrichien, ou plutôt l'Empire austro-hongrois, qui est encore perçu avec nostalgie par certains hommes politiques et universitaires comme un modèle alternatif pour l'unification de l'Europe centrale. Aux côtés des Allemands, les Juifs jouent un rôle culturel et économique majeur, notamment en milieu urbain. Étrangers partout et partout chez eux, élevés au-dessus des querelles nationales, les Juifs étaient le principal élément cosmopolite et intégrateur de l'Europe centrale, sensément intellectuel. Leur influence sur la culture, la science et le commerce fut très importante. Rappelons-nous seulement de Kafka, Freud ou Einstein.

C'était Les Vagues de Danube, pièce composée par le compositeur roumain d'origine serbe Iosif Ivanović. Nous abordons maintenant un autre sujet qui peut paraître un peu cynique. Quelle est la valeur d'une vie humaine? Comment évaluer moralement la disparition des communautés qui ont bâti leur histoire sur un territoire donné pendant des siècles? Ces questions méritent d'être remises au débat, surtout aujourd'hui alors qu'une guerre fait rage aux confins de l'Europe où des personnes arrachées aux confins de la Sibérie meurent pour des salaires qu'elles ne pourraient obtenir autrement. L'expérience communiste qui a façonné les sociétés d'Europe centrale pendant près de 50 ans a donné lieu à de nombreuses situations absurdes où des individus se sont retrouvés pris au piège et traités comme de simples objets ou marchandises. Certains se sont adaptés, d'autres ont profité de la situation, d'autres encore sont morts dans des conditions difficiles à imaginer pour nous aujourd'hui. L'un de ces épisodes concerne la manière dont les Allemands des États d'Europe centrale ont été traités par les vainqueurs après la fin de la Seconde Guerre mondiale. De nombreuses communautés germanophones de ces États ont été touchées par les déportations vers l'URSS organisées à l'initiative de Staline. Le travail forcé pour la reconstruction de l'économie soviétique ravagée par la guerre était perçu comme une juste compensation de la part de l'ancien allié de Hitler. Ces déportations, dont l'esprit était loin de respecter le droit international et qui touchèrent des familles et des communautés entières, restent largement méconnues. Les grandes puissances, préoccupées par le nouvel ordre mondial de l'après-guerre, traitent

d'entre eux sont morts à cause de conditions de logement et de travaux forcés auxquels ils étaient contraints. Leur carrière ne s'acheva pas avec leur libération et leur retour en Roumanie. Les nouvelles autorités communistes, soucieuses de renforcer leur emprise sur le pays, de créer un monde nouveau et où des minorités, notamment celles de Transylvanie, n'avaient pas leur place, organisèrent de nouvelles déportations d'Allemagne. À l'été de 1951, un grand nombre d'ennemis de peuple, Souabes, Saxons, réfugiés roumains de Bessarabie ou opposants aux réformes communistes, furent arrachés à leur foyer pour être déportés au cœur de Bărăgan, une immense plaine située au nord du Danube. Ils ont été descendus de trains et de camions et on leur a dit « partez d'ici ». Vieillards, enfants, femmes furent abandonnés sur le soleil de plomb sans aucun moyen de subsistance, simplement parce qu'ils étaient différents. Cette politique d'épuration ethnique s'est poursuivie tout au long des décennies qui ont suivi. Cette fois, c'était beaucoup plus subtil et comprenant des épisodes qui peuvent désormais être considérés comme absurdes. Profitant de l'ouverture de l'Allemagne fédérale au monde de l'Europe de l'Est, les communistes roumains ont vu une opportunité de se débarrasser des Allemands de souche et de gagner de l'argent. D'autant plus qu'ils avaient déjà accumulé une expérience en vendant le droit d'émigrer à la population juive. C'est ainsi que débuta en 1968 l'opération Récupération. Gehemsache Kanal en allemand. Jusqu'en 1989, près de 230 000 Allemands de souche avaient été rachetés par les autorités allemandes pour des sommes qui variaient en fonction de leur niveau d'éducation. Pour répondre à la question de début, voici ce qu'était le mercurial à cette époque. Catégorie A. 1700 marques allemandes pour une personne normale. Catégorie B, 100 000 marques allemandes, ouvriers qualifiés. Catégorie C, 10 000 marques allemandes pour une université. Ça fait environ entre 6 000 et 12 000 euros au taux d'échange actuel. Le paiement était effectué rétroactivement après l'arrivée de l'émigrant à Nuremberg. Il est également intéressant de noter que parfois il ne s'agissait pas seulement de sommes d'argent, mais aussi de biens tels que des stylos de luxe ou des voitures Mercedes nécessaires au train de vie fastueux des dirigeants communistes et des autres responsables de la sécurité. Oui. Je crois qu'on veut qu'il s'agissait d'un épisode humiliant pour la civilisation européenne, un moment resté enfoui dans les archives historiques et qu'il faut assumer malgré les risques. La disparition des communautés qui ont marqué l'histoire d'un lieu, qu'elles aient été déportées, sauvées par le rachat ou décimées par des décisions politiques, laisse toujours un vide douloureux, impossible à combler.

Le terme protoconisme vous dit-il quelque chose? Il est composé de deux mots d'origine grecque, proto, ancien, et chronos, temps, ce qui signifie littéralement le premier temps, l'ancien temps. Il s'agit d'un courant moderne de nationalisme culturel dont on observe les manifestations le plus souvent chez les jeunes nations en construction ou celles qui se sentent menacées pour diverses raisons, politiques, culturelles ou militaires. Nous étions les premières, nous sommes la plus ancienne civilisation, nous étions les plus puissants autrefois. Ce ne sont que quelques exemples de phrases que l'on entend dans ce genre de discours. Il existe une frontière très ténue entre le nationalisme et ces discours pseudo-historiques qui séduisent un public mal informé. Mais l'histoire est une discipline bien trop sérieuse pour être prise à la légère, quel que soit notre niveau de connaissance. Qui ne souhaiterait pas savoir que les Celtes furent la première grande civilisation d'Europe, que l'Empire de Charlemagne fut le précurseur de l'Union européenne actuelle, que les Daces bâtirent un vaste État à l'est du continent et ont survécu jusqu'à nos jours sous le nom de Roumains. Une importante exposition garnisée à Venise en 1991 s'intitulait « I Celti, prima Europa », les Celtes, aux origines de l'Europe. Une autre exposition archéologique franco-allemande, organisée cette fois en 1996, arborait fièrement le titre de « Die Franken Wegbereiter Europas », les Francs, pionniers de l'Europe. Ce ne sont là que quelques exemples de discours susceptibles d'induire le public en erreur et de véhiculer un message erroné. Mais revenons à notre point de départ. Le protoconisme s'est très bien répandu dans les États communistes en guerre idéologique contre le reste du monde démocratique. L'isolement qu'il s'imposait devait être justifié auprès de la population par la création d'une nouvelle histoire, où leur nation était présentée comme la plus ancienne, ou l'une des plus anciennes, et où tous les autres peuples leur devaient reconnaissance pour leur réalisation passée. Il n'est donc pas surprenant que les Thraces de Balkans ou les Daces du nord de la Danube aient rivalisé avec le monde celtique et celui des Francs dans la reconstruction de la civilisation européenne. Les voyageurs qui arrivent dans la région de gorge de Danube, en Roumanie, peuvent admirer le visage du roi Decebal se dressant au-dessus des eaux de fleuve. Cette immense statue de près de 30 mètres de haut a été sculptée au début des années 80, immédiatement après la révolution qui mit fin au régime communiste. Son commanditaire était Iosif Constantin Dragan, l'un des promoteurs de ce courant pseudo-historique en Roumanie communiste. Cet homme d'affaires italien, proche de mouvements légionnaires dans sa jeunesse, dont l'idéologie était proche des courants fascistes et hitlériens, est l'auteur de « Nous les Thraces, l'histoire multimillénaire du peuple roumain ». Un ouvrage qui glorifie le monde d'Ace et exagère son importance dans l'Antiquité. Le livre fut bien accueilli par le régime totalitaire de Nicolae Ceaușescu, notamment en raison de l'amitié que le milliardaire installé en Occident entretenait alors avec l'ancien président communiste. Des historiens professionnels ont contesté cette approche qui l'ont rejetée plus clairement après 1990, lorsque la censure et le soutien politique à l'auteur ont disparu. L'emplacement de cette statue n'est pas fortuit. Il s'agit d'un lieu chargé d'histoire important pour l'histoire des Roumains. Sur la rive opposée se trouve une inscription, la Tabula Traiana, qui relate le début de la route construite par l'empereur Traian le long du Danube. Quelques kilomètres en aval, on trouve les vestiges du pont de Drobeta Turnu Severin, construit sur l'ordre du même empereur
au début du XIIe siècle, avant le déclenchement de la guerre contre les Dacs menée par Décébal.

L'histoire européenne est imprégnée de mythes de remparts défensifs. Il n'est pas étonnant que l'esprit belliqueux de certains pays ait nécessité une propagande élaborée tant à l'intérieur du pays qu'à l'extérieur, notamment auprès de leurs voisins et de ceux qui pouvaient le soutenir financièrement. La lutte contre l'autre a façonné les discours diplomatiques et historiographiques. En Espagne, on trouve les Arabes combattus par la royauté castillane. Au nord, les Théotons qui cherchent à entendre l'influence chrétienne sur les hérétiques lituaniens. Jusqu'en 1453, nul ne peut nier le rôle de Byzance dans l'arrêt de l'expansion ottomane. Mais aucun autre pays n'a surpassé la Pologne et la Hongrie dans l'imaginaire européen, dans leur volonté d'être perçus comme un rempart, un bouclier, un bastion, bref, comme un mur défensif pour la civilisation occidentale. De par leur position géographique, ils étaient les plus légitimes de jouer ce rôle. Et depuis le XIVe et XVe siècle jusqu'à nos jours, ces pays n'ont cessé de se présenter comme les défenseurs de l'Europe face aux Tatars, aux Ottomans et plus tard aux Russes. Parfois, des prétendants à ce titre apparurent, tels que la Moldavie et la Valachie, principautés également situées sur la route de ces deux États considérés comme dangereux. La Sublime Porte et la Russie tsariste, alors soviétique. La lettre de pape Sixte VI, adressée à Étienne le Grand, voïvode de Moldavie, après la bataille de Vaslui en 1476, fut abondamment exploitée par l'historiographie roumaine pour souligner la place qui occupait ces principautés dans l'architecture militaire de la région. C'est la diplomatie polonaise et non le pape qui proclama la première que la Pologne était le bastion de la vraie foi. Dès 1450, Thomas Strzępiński louait à Rome les mérites de son roi, Casimir Jagiellon, qui avait fait construire une fortification contre les infidèles à ses frontières. Le mythe des remparts était ainsi né et fut périodiquement alimenté par des demandes de subventions pour l'organiser d'une armée compétente. Bien que l'engagement polonais dans des batailles directes contre les Ottomans n'ait duré que quelques décennies, cette image fut entretenue par des batailles plus ou moins décisives. La charge des hussards de Jan Sobieski lors du siège de Vienne en 1683 est restée gravée dans les mémoires comme l'une des scènes les plus impressionnantes de cette lutte anti-ottomane. Le reste du temps, il s'agissait de simples discussions diplomatiques. La Hongrie, en revanche, fut bien plus active dans ce domaine. Il est vrai que la situation sur l'axe principal d'avance des armées ottomanes joua également un rôle important. La mission d'attendre la chrétienté occidentale et de défendre les frontières orientales lui fut confiée dès le début de son existence vers l'an 1000 par l'intermédiaire de leur premier roi, Saint-Étienne, dont la couronne est toujours conservée au Parlement hongrois. Sigismond de Luxembourg, Jean de Hunyadi et Mathieu Corvin sont ceux qui ont forgé et consolidé sur les champs de bataille l'image de la Hongrie comme bastion de l'Europe. Sigismond est d'ailleurs le fondateur de l'Ordre des Dragons, dont la mission était de lutter contre les Turcs, ordre auquel appartenait le célèbre Vlad Tepes, qui devint le prototype de vampire Dracula. Dragon, Dracula, son surnom populaire, Dracula. Mais nous reviendrons sur ce sujet ultérieurement. Comme tout rempart, les deux pays ne résistèrent pas longtemps aux attaques extérieures.
Une partie de la Hongrie fut conquise par les Turcs après la bataille de Mohács en 1626, le reste du territoire passant sous le contrôle des Habsbourg. La Pologne finit par succomber à l'expansion russe, dont les Autrichiens et la Prussie de Frédéric le Grand profitèrent également. Sans ces épisodes malheureux, le mythe des remparts européens ne serait resté qu'un épisode des annales de la diplomatie médiévale. Depuis le XVIIIe siècle, les Polonais réclament la reconnaissance et la récompense de rôles qu'ils ont joué dans l'histoire du continent. Ce n'est qu'après la Première Guerre mondiale qu'ils ont gagné de terrain, mais brièvement seulement, car la rue de l'histoire a tourné à nouveau et les Soviétiques ont repris le contrôle sur leur pays. Les Hongrois prirent leur revanche en devenant le partenaire égaux au sein de l'Empire austro-hongrois au milieu du XVIIIe siècle. Mais le plus grand traumatisme de ce pays, ou plutôt du monde politique hongrois, fut le traité de Trianon à la fin de la Première Guerre mondiale, perçu comme une nouvelle trahison du rôle de défenseur de la civilisation occidentale qu'il avait endossé. Le débat est bien plus long et complexe, mais sans comprendre ces événements qui se sont déroulés aux confins de l'Europe centrale pendant plusieurs siècles, ainsi que les mentalités qui ont perduré sous forme de mythes fondateurs, il est difficile d'expliquer les réactions actuelles des hommes politiques et des sociétés hongrois et polonais face aux crises qui menacent l'Union européenne. Les vagues de réfugiés, mais surtout la guerre déclenchée par la Russie contre l'Ukraine.

L'Europe centrale a conservé à travers des monastères de véritables trésors de l'art médiéval. En longeant le Danube, un repère incessant est l'abbaye bénédictine de Beuron, qui depuis le XIe siècle s'est enrichie d'une bibliothèque qui fait d'elle encore aujourd'hui un très important centre d'études théologiques et littéraires. Un recueil de chants anciens gardés ici ont inspiré Karl Orff pour sa très célèbre cantata Carmina Burana. Plus loin, au cœur de la Transylvanie, se tient chaque année, depuis 1980, l'un des plus anciens festivals européens de musique ancienne. Il s'est développé autour de la figure de Johannes Caioni, qui a vécu et travailla au XVIIe siècle au monastère franciscain de Chmuleuchuk. Son œuvre est étroitement liée au Codex Caioni, l'un des recueils de pièces musicales les plus importants et les plus précieux de cette époque. Ce recueil comprend des œuvres instrumentales et vocales profondes et religieuses, ainsi que des danses et des chants issus de folklore hongrois, roman et slovaque. Caioni poursuivit le travail de collecte entrepris par Matthias Seregeli au début du XVIIe siècle. Les musicologues Saviana Diamandi et Pape Agnes publièrent une édition critique de ce codex dans la collection Musicalia Danubiana en 1994. Elles y identifièrent 346 pièces musicales, dont un nombre important était attribué à des compositeurs d'Europe occidentale. À cela s'ajoutent des transcriptions de pièces anonymes en vogue en Transylvanie du XVIIe siècle et des fragments composés par Caioni lui-même. On y trouve des motets, des extraits de messes, de la musique sacrée, des parties d'œuvres instrumentales baroques, des danses, des chansons profanes, latins, hongroises et allemandes, toutes d'une beauté extraordinaire. Le festival, malgré les vicissitudes qu'il a connues, notamment son interdiction par les autorités communistes entre 1986 et 1989, a attiré des artistes de toute l'Europe, parmi lesquels certains des plus grands spécialistes de la musique ancienne. Depuis 2008, une université d'été de musique ancienne propose des stages de perfectionnement instrumental et de conférences. Le flûtiste et chef d'orchestre français Jean-Christophe Frisch, accompagné de l'ensemble de musique ancienne le en baroque nomade, a créé en 2007 un spectacle inspiré de pièces de Codex Caioni. Le thème choisi était celui d'un jour de mariage. Un répertoire varié, parfois s'écartant de codex, a ainsi été mis en scène. Danse villageoise, pièces instrumentales, motets, madrigaux, air solo, etc. Pour plus d'authenticité, certains instrumentistes, chanteurs et danseuses ont été choisis parmi les artistes folkloriques des villages de Transylvanie. Les instrumentistes se sont même permis quelques brèves improvisations. Ce spectacle a été présenté sur plusieurs scènes en Roumanie et en France et a été enregistré et publié en 2008 par la maison de disques Arion.

Et voilà, nous sommes arrivés au terme de cette émission. Nous avons vu les caractéristiques de l'Europe centrale, le prix d'un être humain selon les calculs communistes, les mythes qui ont forgé les nations de l'Europe centrale, mais aussi la manière dont la culture, la musique en particulier, est préservée par les communautés de cette région. En attendant la prochaine fois, je vous invite à méditer sur tout cela. À la prochaine!

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Ce que je peux vous donner, en tout cas, c'est généralement, c'est un avertissement. J'ai peut-être du culot de faire ça, je suis obligé de le faire comme ça parce que je dois faire vite. Ce que je peux vous dire, c'est que la jeunesse se désespère, elle est profondément désespérée parce qu'elle n'a plus d'appui, elle ne croit plus en la politique française. Et moi, je pense qu'elle a, en règle générale, en résumant un peu bien raison, ce que je peux vous

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